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1: Bonjour à toutes et à tous. Le sud de la France en proie aux flammes. Un important feu de forêt s'est déclaré dans le Var après les incendies de Tarado et des Arcs. Un feu de forêt fulgurant dans le massif du Gros Bessillon. À près de 1700 hectares ont brûlé en quelques heures selon la préfecture. Des habitations ont été touchées sans qu'on en connaisse réellement le nombre détruites. Le feu se serait déclaré à Pontevès, entre Aix-en-Provence et Draguignan à la mi-journée, avant d'évoluer vers Cotignac, Orins et Montfort. Plus de 400 personnes ont été évacués, des centres d'accueil mis en place, 800 pompiers sont mobilisés, des renforts sont attendus sur place. Si vous habitez dans le secteur, rendez-vous sur le site internet de la préfecture du Var et les réseaux sociaux du préfet pour suivre les informations des autorités. Autre incendie, en Gironde, deux sapeurs-pompiers sont morts alors qu'ils combattaient un feu proche de l'aéroport de Bordeaux-Mérignac. L'incendie est fixé, une enquête a été ouverte pour déterminer la mort des deux soldats du feu. Le ministre de l'Intérieur doit se rendre sur place ce mercredi. À la une également, le Sénat valide la loi d'urgence agricole. Conséquence, le texte controversé est adopté par le Parlement. Il prévoit l'introduction de certains pesticides, notamment l'acétamipride, un néonicotinoïde contesté par les associations environnementales et certains agriculteurs. Et dans ce contexte, Monique Barbu prévoit de démissionner. La ministre de la Transition écologique s'était personnellement opposée à la loi d'urgence agricole. Au Parlement, toujours la proposition de loi pour interdire les réseaux sociaux aux moins de 15 ans adoptée. L'Assemblée nationale a validé le texte. Il restera dorénavant à organiser cette interdiction et promulguer la mesure au journal officiel. Enfin, une enquête ouverte après plusieurs piratages visant le Rassemblement national. Le site internet du parti a été touché, mais aussi le compte X de Marine Le Pen. Un message frauduleux invitait les internautes à investir dans une crypto-monnaie nommée Dollar Le Pen. L'enquête a été confiée à la brigade de lutte contre la cybercriminalité. Voilà pour l'info. Bon début de journée à tous.
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1: Bonjour à toutes et à tous. Monique Barbu va démissionner après l'adoption de la loi d'urgence agricole par le Parlement. La ministre de l'Environnement, qui s'était prononcée contre le texte, va présenter sa démission. Elle a été reçue par le Premier ministre à Matignon. La loi d'urgence agricole controversée prévoit l'utilisation notamment de néonicotinoïdes sur certaines cultures. Autre texte validé par le Parlement, l'interdiction des réseaux sociaux pour les moins de 15 ans. C'est une avancée majeure. La France ouvre la voie en Europe pour la protection de nos enfants, de nos adolescents, estime Emmanuel Macron sur ses réseaux sociaux. Le chef de l'État a félicité les parlementaires. Reste au Conseil constitutionnel à statuer sur cette mesure. Sur le front des incendies, la tristesse en Gironde, deux sapeurs-pompiers sont décédés dans un feu de forêt proche de l'aéroport de Bordeaux-Mérignac. Rapidement fixé, le feu ne progresse plus. Une enquête est en cours pour déterminer les circonstances de la mort des soldats du feu. Laurent Nunez se rendra sur place ce mercredi. Dans le Var, un important feu de forêt progresse très vite entre Pont-Évès et Cotignac. Près de 1700 hectares ont brûlé en une seule après-midi dans la zone. 800 pompiers sont mobilisés pour combattre le brasier. 150 personnes ont été évacuées. Le feu qui sévissait dans le même département du côté de Tarado a lui été fixé dans la journée. Au large du Guyana, ce drame après le naufrage d'un ferry. Le dernier bilan provisoire fait état de 41 morts. Le nombre de disparus reste incertain car la liste des passagers n'était pas à jour. Une quinzaine de plongeurs militaires venus de Guyane sont sur place pour aider dans les opérations de recherche. C'est un choix qui fait polémique au sein du monde associatif. Le Parlement confirme la nomination du sénateur LR François-Noël Buffet comme défenseur des droits. Un nom proposé par Emmanuel Macron. Mais l'ex-ministre est critiqué pour s'être opposé notamment au mariage pour tous. On termine avec la 16e étape de la Grande Boucle. Le Belge Remco Evenepoel a remporté le contre-la-montre en Haute-Savoie ce mardi. Pogacar conserve son maillot jaune. Paul Sexas reste 4e au général. Le Français est au pied du podium. Bon début de journée.

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1: Bonjour à toutes et à tous. Le sud de la France en proie aux flammes. Un important feu de forêt s'est déclaré dans le Var après les incendies de Tarado et des Arcs. Un feu de forêt fulgurant dans le massif du Gros Bessillon. À près de 1700 hectares ont brûlé en quelques heures selon la préfecture. Des habitations ont été touchées sans qu'on en connaisse réellement le nombre détruites. Le feu se serait déclaré à Pontevès, entre Aix-en-Provence et Draguignan à la mi-journée, avant d'évoluer vers Cotignac, Orins et Montfort. Plus de 400 personnes ont été évacués, des centres d'accueil mis en place, 800 pompiers sont mobilisés, des renforts sont attendus sur place. Si vous habitez dans le secteur, rendez-vous sur le site internet de la préfecture du Var et les réseaux sociaux du préfet pour suivre les informations des autorités. Autre incendie, en Gironde, deux sapeurs-pompiers sont morts alors qu'ils combattaient un feu proche de l'aéroport de Bordeaux-Mérignac. L'incendie est fixé, une enquête a été ouverte pour déterminer la mort des deux soldats du feu. Le ministre de l'Intérieur doit se rendre sur place ce mercredi. À la une également, le Sénat valide la loi d'urgence agricole. Conséquence, le texte controversé est adopté par le Parlement. Il prévoit l'introduction de certains pesticides, notamment l'acétamipride, un néonicotinoïde contesté par les associations environnementales et certains agriculteurs. Et dans ce contexte, Monique Barbu prévoit de démissionner. La ministre de la Transition écologique s'était personnellement opposée à la loi d'urgence agricole. Au Parlement, toujours la proposition de loi pour interdire les réseaux sociaux aux moins de 15 ans adoptée. L'Assemblée nationale a validé le texte. Il restera dorénavant à organiser cette interdiction et promulguer la mesure au journal officiel. Enfin, une enquête ouverte après plusieurs piratages visant le Rassemblement national. Le site internet du parti a été touché, mais aussi le compte X de Marine Le Pen. Un message frauduleux invitait les internautes à investir dans une crypto-monnaie nommée Dollar Le Pen. L'enquête a été confiée à la brigade de lutte contre la cybercriminalité. Voilà pour l'info. Bon début de journée à tous.
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0: On écoutera de la bonne musique. Dans un instant, il y aura Icar et Axel Red avec D'autres que nous. On aura le petit point météo, mais avant, place à l'actualité nationale et internationale avec vous, Léo Ardourel. Bonjour.
1: Bonjour, bonjour à tous. Un important incendie en cours dans le Var. Les flammes ont déjà parcouru plus de 1700 hectares dans l'arrière-pays toulonnais. Partie de Pontevès, elle menace plusieurs communes dans les secteurs de Cotignac, Corrence et Montfort-sur-Argence. 400 personnes ont été évacuées, plus de 2300 foyers sont privés d'électricité et 900 pompiers sont actuellement mobilisés sur place. Des départs de feu qui se multiplient depuis le début de l'été. Hier, 2 sapeurs-pompiers sont morts en Gironde lors d'une intervention pour un incendie près de l'aéroport de Bordeaux-Mérignac. Ils se sont retrouvés piégés par les flammes à bord de leur camion d'intervention. Dans un message posté sur X, Emmanuel Macron a adressé ses condoléances aux familles. Le ministre de l'Intérieur, lui, doit se rendre sur place dans la journée. Laurent Nunez qui salue l'adoption de la loi Riposte. Le Parlement a définitivement adopté hier le texte sur la sécurité du quotidien porté par le ministre de l'Intérieur. Il comporte un arsenal de mesures pour lutter contre les troubles à l'ordre public, des rodéos urbains à la consommation de protoxyde d'azote, en passant par les free parties. Autre texte définitivement adopté, la loi d'urgence agricole qui a reçu hier le feu vert des sénateurs, et ce malgré plusieurs volets controversés sur la gestion de l'eau ou encore les pesticides. Un texte qui divise au sein même du gouvernement. La ministre de la Transition écologique, Monique Barbu, va présenter sa démission. À l'étranger, l'armée américaine a lancé une nouvelle série de frappes nocturnes sur l'Iran. Les États-Unis assurent viser des cibles militaires pour la 11e nuit d'affilée. Hier, Donald Trump a affirmé que son armée n'en avait pas du tout fini avec Téhéran. Il a également reçu le président libanais Joseph Aoun à la Maison-Blanche et lui a promis, je cite, de beaucoup l'aider. Et puis le Belge Remco Evenepoel a remporté hier la 16e étape du Tour de France, un contre-la-montre entre Evian et Thonon-les-Bains. Journée marquée par l'abandon de Florian Lipovic, 5e du classement général. Et c'est de nouveau Tadej Pogacar qui s'élancera aujourd'hui en jaune pour la 17e étape entre Chambéry et Voiron. Très bonne journée à tous.
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0: Et tout de suite, on passe à la météo sur Pyrénées FM. Le soleil qui continue de s'imposer sur l'ensemble de nos Pyrénées. Seuls quelques nuages poussés par le vent marin venu de l'Aude gagneront du terrain au fil de l'après-midi en direction de l'Ariège et des Hautes-Pyrénées. Partout ailleurs, le ciel restera largement ensoleillé avec une chaleur bien installée. Des conditions caniculaires au réveil comptaient déjà 23 degrés à Sigean, 18 à Ax-les-Thermes, 16 degrés à Villemur-sur-Tarn. Quant à l'après-midi, les maximales atteindront 33 degrés à Tarbes, 34 à Carbonne et 34 degrés à Pamiers.
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1: Et on démarre tout de suite avec Mazères, avec la fête locale qui revient du 24 au 27 juillet. Une grande soirée gratuite réunissant également Casero, Christine Rock, Vivien Sauvage, Ottawan, Roulet Jeunesse et Sangria gratuite. Samedi, le 20e festival de Bandas en Basse-Ariège rassemblera 8 groupes et 250 musiciens. Vous avez tout le programme sur fêtemazères.fr. Direction les Pujols maintenant avec le comité des fêtes des Pujols qui dévoile le programme de sa fête locale organisée du 24 au 27 juillet. Également, 4 soirées musicales rythmeront le week-end avec ADN Orchestre vendredi, No Name et Nico et Kellyanne samedi, Music dimanche et Baille la Mort lundi. Des repas à thème seront également proposés chaque soir. Les réservations sont ouvertes 06 09 67 23 33. Direction Foix avec les brocantes d'été qui feront leur retour à Foix les 25 et 26 juillet, organisées par l'association Ariège Antiquité. Événement gratuit bien sûr, ouvert à tous de 9h à 19h et une seconde édition est prévue les 29 et 30 août. À Viviès maintenant, l'association des écuyers cascadeurs d'Ariège lancera le 26 juillet une nouvelle saison de son spectacle équestre et médiéval, La Légende des écuyers, proposée chaque dimanche jusqu'au 30 août à 19h30 à Viviès. Ce spectacle retrace l'histoire d'une famille d'éleveurs de chevaux du 12e siècle, mêlant cascades, combats, chevaux et effets pyrotechniques. L'entrée est libre avec buvette, restauration et boutique sur place. Et puis enfin, Sorat avec le 44e marché artisanal qui se tiendra dimanche 26 juillet sur place de la Rande à Sorat de 9h à 18h. Producteurs locaux, artisans et métiers d'art seront réunis autour d'un marché du terroir.

0: Sia, Giorgio Moroder avec le titre Déjà vu sur Pyrénées FM. Allez, dans un instant, c'est Claire Vivapro que l'on retrouve pour son info du mercredi. Et puis Léo Ardourel pour l'actualité nationale et internationale du jour. On se retrouve juste après ça sur Pyrénées FM.
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1: Après le feu, les vignerons veulent ériger une nouvelle ligne de défense contre les incendies. Dans les Pyrénées-Orientales, les viticulteurs touchés par l'incendie de Trévillac veulent remettre au goût du jour les ceintures agricoles par feu. Le sinistre qui a ravagé près de 5000 hectares a détruit des parcelles et causé jusqu'à 90% de pertes de récolte pour certains vignerons. L'idée est créer des zones entretenues par les agriculteurs, les éleveurs et les viticulteurs pour ralentir la progression des flammes, une méthode déjà efficace lors d'autres incendies, notamment à Cerbère. Les professionnels souhaitent maintenant convaincre les élus et les financeurs d'investir dans ce dispositif, estimant que la prévention coûtera toujours moins cher que les conséquences d'un nouveau méga-feu. Après avoir été frôlé par les flammes, sinon, les orgues 10 sur tête accueillent à nouveau les visiteurs depuis samedi. Deux semaines après l'incendie de Trévillac, le feu n'a pas détruit les célèbres cheminées des fées, mais les a seulement léchées, laissant des traces visibles sur les chemins alentours. Un important travail de débroussaillage, d'élagage et de nettoyage a été mené pour sécuriser le site. Et puis enfin, à Rivesaltes, la lutte contre Alzheimer passe maintenant par un engagement collectif. La commune vient de signer la charte Ville aidante Alzheimer avec l'association France Alzheimer Pyrénées-Orientales. L'objectif, mieux accompagner les personnes touchées par la maladie et les proches aidants, mais aussi favoriser leur inclusion dans la vie locale. Cette démarche repose sur trois priorités: informer, sensibiliser et rendre la ville plus accessible aux familles concernées. Une première action est déjà prévue avec une réunion de sensibilisation destinée aux agents municipaux et aux acteurs du territoire. Restez à notre écoute ici dans les Pyrénées-Orientales sur Pyrénées FM.
2: Et c'est Léo Ardourel, notre journaliste, que l'on retrouve pour faire un point sur l'actualité du jour sur Pyrénées FM. Bonjour Léo.
3: Bonjour, bonjour à tous. Un important incendie en cours dans le Var. Les flammes ont déjà parcouru plus de 1700 hectares dans l'arrière-pays toulonnais. Partie de Pontevès, elle menace plusieurs communes dans les secteurs de Cotignac, Corrence et Montfort-sur-Argence. 400 personnes ont été évacuées, plus de 2300 foyers sont privés d'électricité et 900 pompiers sont actuellement mobilisés sur place. Des départs de feu qui se multiplient depuis le début de l'été. Hier, deux sapeurs-pompiers sont morts en Gironde lors d'une intervention pour un incendie près de l'aéroport de Bordeaux-Mérignac. Ils se sont retrouvés piégés par les flammes à bord de leur camion d'intervention. Dans un message posté sur X, Emmanuel Macron a adressé ses condoléances aux familles. Le ministre de l'Intérieur, lui, doit se rendre sur place dans la journée. Laurent Nunez qui salue l'adoption de la loi Riposte. Le Parlement a définitivement adopté hier le texte sur la sécurité du quotidien porté par le ministre de l'Intérieur. Il comporte un arsenal de mesures pour lutter contre les troubles à l'ordre public, des rodéos urbains à la consommation de protoxyde d'azote, en passant par les free parties. Autre texte définitivement adopté, la loi d'urgence agricole qui a reçu hier le feu vert des sénateurs, et ce malgré plusieurs volets controversés sur la gestion de l'eau ou encore les pesticides. Un texte qui divise au sein même du gouvernement. La ministre de la Transition écologique, Monique Barbu, va présenter sa démission. À l'étranger, l'armée américaine a lancé une nouvelle série de frappes nocturnes sur l'Iran. Les États-Unis assurent viser des cibles militaires pour la 11e nuit d'affilée. Hier, Donald Trump a affirmé que son armée n'en avait pas du tout fini avec Téhéran. Il a également reçu le président libanais Joseph Aoun à la Maison-Blanche et lui a promis, je cite, de beaucoup l'aider. Et puis le Belge Remco Evenepoel a remporté hier la 16e étape du Tour de France, un contre-la-montre entre Évian et Thonon-les-Bains. Journée marquée par l'abandon de Florian Lipovic, 5e du classement général. Et c'est de nouveau Tadej Pogacar qui s'élancera aujourd'hui en jaune pour la 17e étape entre Chambéry et Voiron. Très bonne journée à tous.
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2: Et c'est grand soleil encore pour tout le monde, hein, le soleil qui garde la main sur l'ensemble de nos départements aujourd'hui. Quelques nuages poussés par le vent marin qui vient de l'Aude feront leur apparition au fil de l'après-midi vers l'Ariège ainsi que sur les Hautes-Pyrénées, mais ils resteront sans grandes conséquences. Ailleurs, le ciel restera généreusement ensoleillé avec des températures caniculaires. La chaleur continue de s'installer. Au lever du jour, il fait déjà 23 degrés à Sigean, 20 à Limoux, 17 à Massat, 16 degrés à Villemur-sur-Tarn. Dans l'après-midi, comptez jusqu'à 31 degrés à Lannemezan, 29 à Collioure et 34 degrés à Pamiers.
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0: Et Louis Crépeau est avec nous aujourd'hui pour parler sport sur Pyrénées FM.
1: Bonsoir à tous. Evenepoel répond présent sur le chrono du Tour de France. L'Espagne prend logiquement les commandes du classement FIFA. Et un motard français change d'écurie. C'est l'actu sport du jour. Remco Evenepoel a remporté la 16e étape cet après-midi du Tour de France. Un contre-la-montre individuel de 26 km. Le deuxième succès consécutif du Belge sur ce tour. Au classement général, Tadej Pogacar, deuxième de l'étape aujourd'hui, est toujours en tête. Paul Sexas, premier français, et lui, quatrième du général. Demain, c'est la 17e étape, 175 km entre Chambéry et Voiron, un début accidenté avec 4 côtes répertoriées dans les 60 premiers kilomètres. La route sera ensuite vallonnée, les baroudeurs auront toutes leurs chances, mais les candidats au maillot vert de meilleurs sprinteurs vont aussi tenter de s'accrocher avant d'attaquer les cols alpins dès jeudi. Le foot, l'Espagne prend la tête du classement FIFA, elle double l'Argentine après sa victoire en finale de la Coupe du Monde. La France reste sur le podium à la 3e place. Hier, 2 millions d'Espagnols se sont réunis à Madrid pour le retour des champions du monde qui ont célébré leur 2e étoile avec leurs supporters. Le rugby, la Coupe du Monde des clubs, verra-t-elle le jour en juin 2028? Plusieurs médias britanniques indiquent que cette nouvelle compétition, qui devait voir le jour dans 2 ans, pourrait être repoussée en cause l'engorgement du calendrier et des coûts de déplacement. Cette compétition, prévue pour revenir tous les 4 ans, est censée réunir 16 équipes issues de la Coupe des Champions, 7 formations du Super Rugby et une équipe de la Ligue japonaise. Le rugby toujours, le directeur sportif du Stade Rochelet, Robert Mohr, quitte le club, l'Allemand, qui avait porté le maillot des Maritimes pendant 10 ans dans les années 2000, occupait la fonction de directeur sportif depuis 5 ans. Et puis le Stade Toulousain sera entendu par la commission d'appel de la Fédération française de rugby mardi prochain. Le champion de France avait fait appel après avoir été condamné début juillet à une amende de 2 880 000 euros pour des infractions au salary cap. En MotoGP, c'est officiel, le français Fabio Quartararo rejoint Honda après 8 saisons chez Yamaha. Le champion du monde 2021 s'est engagé avec l'autre écurie japonaise jusqu'en 2028. Bonne soirée.
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0: ça y est, l'été bien installé sur nos départements. 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Passez un très bel été avec nous. On se retrouve dans un instant sur Pyrénées FM.
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0: Fin du mois d'août, ça c'est pour Toulouse. Pensez à anticiper vos déplacements. Côté contrôle, attention aux différents radars. Levez le pied sur la A64 à Roquefort-sur-Garonne. En direction de Toulouse, même chose sur la D117 entre Saint-Paul-de-Jarat et Bélestat, ainsi que sur la N21 en arrivant sur Tarbes. Enfin, si vous rejoignez l'agglomération toulousaine, la circulation pourrait être un petit peu plus dense aux heures de pointe en direction de la Sépierre, en Palau, mais aussi sur l'axe Castelnaudary-Carcassonne. Gardez vos distances de sécurité et adaptez votre vitesse. 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
0: Allez, avant de poursuivre en musique sur Pyrénées FM, je propose de retrouver Léo Ardourel pour parler de l'actualité nationale et internationale. Bonjour Léo.
2: Bonjour, bonjour à tous. Le Var de nouveau en proie aux flammes après l'incendie de Tarado. Fixé depuis lundi, un autre feu beaucoup plus important s'est déclaré hier dans le massif du Gros Bessillon à 80 km au nord de Toulon. 1700 hectares ont brûlé en quelques heures, 400 personnes ont été évacuées dans plusieurs communes menacées par les flammes, Cotignac, Corrence ou encore Montfort-sur-Argence. Emmanuel Macron adresse les condoléances, la reconnaissance et le soutien de la nation aux familles des deux pompiers tués hier en Gironde. Ils se sont retrouvés pris au piège dans leur camion d'intervention alors qu'ils luttaient contre un incendie près de l'aéroport de Bordeaux-Mérignac. Le ministre de l'Intérieur, Laurent Nunez, est attendu sur place dans la journée. C'est une première en Europe. Les jeunes adolescents seront bientôt bannis des réseaux sociaux. En France, le Parlement a définitivement adopté hier la loi visant à interdire leur accès aux moins de 15 ans. La mesure doit entrer en vigueur le 1er septembre pour les nouveaux comptes et le 1er janvier 2027 pour ceux déjà existants. Ce sont les plateformes qui vont devoir mettre en place un système pour vérifier l'âge de leurs usagers. Autre texte définitivement adopté hier, la loi d'urgence agricole qui a reçu le feu vert des sénateurs et ce malgré plusieurs volets controversés sur la gestion de l'eau et les pesticides. Un texte qui divise au sein même du gouvernement. La ministre de la Transition écologique, Monique Barbu, va présenter sa démission dans la journée. Le procès en appel de Cédric Jubilard, reporté initialement prévu le 21 septembre, il se tiendra au cours du premier semestre 2027. Annonce de la cour d'appel de Toulouse, après les aveux de l'accusé qui a reconnu avoir tué sa femme Delphine. Les ossements retrouvés la semaine dernière près d'Albi ont été identifiés. Il s'agit bien de ceux de l'infirmière portée disparue depuis plus de 5 ans dans le Tarn. Et puis, à partir d'aujourd'hui, vous travaillez enfin pour vous. C'est le jour de la libération fiscale. Un indicateur symbolique mis en place par l'Institut Molinari. Et cette année, il tombe 4 jours plus tard que l'an dernier. Et voilà pour l'essentiel. Excellente matinée à tous.
0: Merci Léo Ardourel. On vous retrouve dans une demi-heure pour le prochain point sur l'actualité. On poursuit avec l'actu de chez nous, l'actu locale. Et vous Claire Vivapro, bonjour.
3: Bonjour à toutes et à tous. Coup de théâtre dans l'affaire Jubilard. Le procès prévu en septembre est finalement reporté au premier semestre 2027. En cause, les récents aveux de Cédric Jubilard et l'identification du corps de son épouse Delphine qui relance maintenant l'enquête. La justice veut mener de nouvelles expertises psychologiques et techniques pour suivre les fouilles et envisager une reconstitution pour vérifier les déclarations de l'accusé. Les avocats des parties civiles estiment que ce délai est nécessaire pour établir toute la vérité, malgré une attente prolongée pour les proches de la victime et surtout les deux enfants du couple. Près de Tarbes, sinon un incendie de montagne reste sous haute surveillance ce matin au-dessus de Barège, déclenché après un impact de foudre ravivé par le vent ce week-end. Le feu a déjà détruit plus de 20 hectares de végétation. Les pompiers poursuivent leur intervention avec l'appui d'hélicoptères, de camions citernes. Les flammes progressent lentement, mais le vent en altitude complique toujours leur maîtrise. Les autorités demandent aux randonneurs d'éviter le secteur jusqu'à nouvel ordre. Dans le reste de l'actualité, c'est le Parlement qui a définitivement adopté la loi d'urgence agricole. Le texte prévoit plusieurs mesures de soutien au monde agricole, mais c'est surtout son volet sur les pesticides qui fait débat. Il ouvre la possibilité de réautoriser à titre dérogatoire deux substances interdites en France, mais encore autorisées dans l'Europe. Le gouvernement et la FNSEA saluent une réponse aux difficultés de certaines filières, tandis que des associations et d'autres syndicats agricoles dénoncent un recul pour la santé publique et la protection de l'environnement. Haute-Garonne, sinon, les salariés de Fibre Excellence passent à la vitesse supérieure. Depuis hier matin, une partie du personnel occupe jour et nuit l'usine de pâte à papier de Saint-Gaudens pour empêcher toute liquidation.

0: situation. La CGT demande une intervention rapide de l'État pour sauver le site et les emplois. Placée en redressement judiciaire depuis avril, l'entreprise fait l'objet d'un projet de reprise. Le tribunal de commerce de Toulouse a accordé aux repreneurs potentiels un dernier délai jusqu'au 27 juillet pour finaliser son offre. Et puis enfin, c'est un rendez-vous incontournable pour les Choriens, forte de son succès l'an dernier avec plus de 70 000 visiteurs. La fête du cassoulet revient à Castelnaudary. C'est du 19 au 23 août 2026 pour la 25e édition. On écoute Philippe Greffier, maire de la ville de Castelnaudary.
1: Le comité d'organisation a énormément travaillé comme chaque année. Nous, la ville, nous avons épaulé, comme on le fait d'habitude, sur les questions de logistique et de sécurité. Mais l'essentiel est fait par le comité d'organisation avec l'ensemble des partenaires. La ville est en tension pour préparer donc ce 25e anniversaire de la fête du cassoulet, pour faire en sorte que cette 25e édition soit une nouvelle fois une pleine réussite. Une pleine réussite à la fête du cassoulet, c'est quoi? C'est être nombreux à se retrouver dans l'état d'esprit qui est le nôtre, c'est celui de la convivialité, de l'intergénérationnel, où les grands-parents peuvent venir avec leurs enfants et leurs petits-enfants, sur une fête qui est aussi inclusive, puisque nous nous attachons aussi à ce que les aînés, ceux qui sont en mobilité réduite, puissent participer à l'ensemble des manifestations comme nous le faisons pour le feu d'artifice, voilà, et qu'on passe donc 4 jours à fêter le divin plat. C'est la fête de Castelnaudary, c'est la fête du Lauragais plus largement, c'est la fête de la gastronomie et c'est la fête du bien vivre ensemble. L'idée, c'est de faire en sorte qu'on soit nombreux à avoir plaisir à se retrouver à Castelnaudary pendant 4 jours autour de ce plat emblématique.
0: Et des propos recueillis par Mélanie Ève. C'est la fin de cette édition, merci de l'avoir suivi.
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3: Et tout de suite, on passe à la météo sur Pyrénées FM. Le soleil qui continue de s'imposer sur l'ensemble de nos Pyrénées. Seuls quelques nuages poussés par le vent marin venu de l'Aude gagneront du terrain au fil de l'après-midi en direction de l'Ariège et des Hautes-Pyrénées. Partout ailleurs, le ciel restera largement ensoleillé avec une chaleur bien installée. Des conditions caniculaires au réveil comptaient déjà 23 degrés à Sigean, 18 à Ax-les-Thermes, 16 degrés à Villemur-sur-Tarn. Quant à l'après-midi, les maximales atteindront 33 degrés à Tarbes, 34 à Carbonne et 34 degrés à Pamiers.
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3: Ravie d'être avec vous aujourd'hui sur Pyrénées FM. Moi, c'est Valérie. On écoute de la bonne musique, on passe un bon moment ensemble. Mais si aujourd'hui, on décidait de garder le sourire, mais alors, quoi qu'il arrive, c'est peut-être ça le plus beau des programmes de l'été. Merci d'être avec nous sur Pyrénées FM. Dans un instant, le plein de très bonne musique, d'idées sorties. On est ensemble, on ne se quitte pas. Puis n'oubliez pas, vous retrouverez mon petit camarade Ethan à partir de 15h jusqu'à 19h pour le grand bol d'air. On se retrouve dans un instant sur Pyrénées FM.

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1: Et on démarre tout de suite avec Mazères, avec la fête locale qui revient du 24 au 27 juillet. Une grande soirée gratuite réunissant également Cazero, Christine Rock, Vivien Sauvage, Otawan, Roulet Jeunesse et Sangria gratuite. Samedi, le 20e festival de Bandas en Basse-Ariège rassemblera 8 groupes et 250 musiciens. Vous avez tout le programme sur fêtemazères.fr. Direction les Pujols maintenant avec le comité des fêtes des Pujols qui dévoile le programme de sa fête locale organisée du 24 au 27 juillet. Également 4 soirées musicales rythmeront le week-end avec ADN Orchestre vendredi, No Name et Nico et Kellyanne samedi, Music dimanche et Baille la Mort lundi. Des repas à thème seront également proposés chaque soir. Les réservations sont ouvertes 06 09 67 23 33. Direction Foix avec les brocantes d'été qui feront leur retour à Foix les 25 et 26 juillet organisées par l'association Ariège Antiquité. Événement gratuit bien sûr, ouvert à tous de 9h à 19h et une seconde édition est prévue les 29 et 30 août. À Viviès maintenant, l'association des écuyers cascadeurs d'Ariège lancera le 26 juillet une nouvelle saison de son spectacle équestre et médiéval, La Légende des écuyers, proposée chaque dimanche jusqu'au 30 août à 19h30 à Viviès. Ce spectacle retrace l'histoire d'une famille d'éleveurs de chevaux du 12e siècle, mêlant cascades, combats, chevaux et effets pyrotechniques. L'entrée est libre avec buvette, restauration et boutique sur place. Et puis enfin, Sorat avec le 44e marché artisanal qui se tiendra dimanche 26 juillet sur place de la Rande à Sorat de 9h à 18h. Producteurs locaux, artisans et métiers d'art seront réunis autour d'un marché du terroir.
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Vous êtes sur Pyrénées FM, dans le réveil des Pyrénées, il est 7h19, je suis Valérie et je vous accompagne aujourd'hui jusqu'à 13h. Tiens, petit top appel là tout de suite. Ah bah oui, écoutez, je suis lancée de bon matin, je sais que pour les matinaux, bah faut aussi penser à vous, hein. Donc on va jouer ensemble. C'est très simple, pour ce top appel, ce sont deux places pour assister au concert de Franz Ferdinand. Ce sera lundi prochain à Carcassonne, hein, à l'occasion du festival de Carcassonne, donc le 27 juillet. Si vous avez envie et si vous rêvez de chanter Take Me Out en live, donc vous allez pouvoir jouer avec moi. Tiens, la question est la suivante, franchement, elle est simple. Maître Gims, ça doit vous dire quelque chose. Est-ce qu'il est chanteur ou avocat? Maître Gims, chanteur ou avocat? Vous composez tout de suite le 05 61 44 4x0. Si vous avez la bonne réponse, c'est deux places gagnées là, tout de suite, maintenant, sur Pyrénées FM. Allez, en attendant nous, on retrouve l'artiste Tom Grégory sur Pyrénées FM. On aura également l'actualité nationale et internationale, le zoom de René Girma. Et puis nous irons sur nos routes pour voir comment ça circule. Vous êtes sur Pyrénées FM, je suis Valérie. On est ensemble jusqu'à 13h aujourd'hui.

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1: Et c'est l'heure du point sur la circulation. Circulation qui reste fluide hein, pour le moment, aussi bien du côté d'Ascou que d'Axe-les-Thermes. Aucun ralentissement non plus en ce qui concerne le tunnel de Foix où la circulation s'effectue normalement. En revanche, restez vigilants dans la traversée de Sayagouz. Côté contrôle, on lève le pied sur la D118 à Cournanel, entre Quillan et Carcassonne avec le radar. Contrôle également sur la route nationale 20 à l'entrée de Foix dans le sens Toulouse vers Foix, ainsi que sur la D625 à hauteur de Saint-Quentin la tour où un radar est en service dans les deux sens de circulation. Excellente route avec Pyrénées FM. Et puis si vous prenez la route des vacances, pensez à faire une pause toutes les deux heures, à vous hydrater régulièrement et à respecter les distances de sécurité pour voyager en toute sérénité.
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1: Et tout de suite, c'est René Girma que l'on retrouve pour le Zoom du mercredi sur Pyrénées FM.
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4: Dans l'actualité, nous avons l'OFB, l'Office français de la biodiversité, qui lance une alerte à la tortue. Il y a déjà un an, des tortues serpentines avaient été repérées à Ramonville, dans le canal du Midi. Voici que l'alerte touche les Pyrénées-Orientales. Il y en a partout. Sa prolifération inquiète l'OFB. De plus en plus de tortues serpentines sont repérées dans la vallée du Tech. C'est une grosse tortue d'eau douce, surtout carnivore, qui menace la biodiversité. À l'âge adulte, elle peut atteindre jusqu'à 50 cm. Elle mord et provoque de sérieuses blessures. L'OFB invite tout le monde à signaler toute découverte. Il est même possible de capturer l'animal, mais avec prudence. Décidément, Stéphane Bern est partout, à la télé bien sûr en permanence, pour la Fondation du patrimoine, et aussi au Grand Buffet de Narbonne, le grand restaurant tout à volonté du sud de la France. Stéphane Bern met les Grands Buffets de Narbonne à l'honneur dans une BD, une bande dessinée, consacrée à Auguste Escoffier. Auguste Escoffier aura été l'inventeur de la cuisine moderne, maître incontesté de l'art culinaire français. Plus de 150 recettes d'Auguste Escoffier, ou inspirées par lui, sont proposées au Grand Buffet. Cette BD retrace les grands moments de la vie de cet immense cuisinier. C'est aux éditions Plein Vent. Même s'il n'est pas tout à fait l'heure de passer à table, poursuivons notre balade gastronomique. Un an après son ouverture, un restaurant des Pyrénées-Orientales fait son entrée dans le célèbre guide Gomillo. « J'ai encore du mal à réaliser », s'exclame Cédric Stutz, le propriétaire et le chef d'établissement des Glycines à Arles-sur-Tech. Le voici donc dans le Gomillo, après avoir reçu le titre de maître restaurateur. Il entre ainsi dans le cercle des meilleurs restaurants du pays catalan.
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6: Bonjour à tous. Le Var de nouveau en proie aux flammes après l'incendie de Tarado, fixé depuis lundi. Un autre feu beaucoup plus important s'est déclaré hier dans le massif du Gros Bessillon à 80 km au nord de Toulon. 1700 hectares ont brûlé en quelques heures. 400 personnes ont été évacuées dans plusieurs communes menacées par les flammes, Cotignac, Corrence ou encore Montfort-sur-Argence. Emmanuel Macron adresse les condoléances, la reconnaissance et le soutien de la nation aux familles des deux pompiers tués hier en Gironde. Ils se sont retrouvés pris au piège dans leur camion d'intervention alors qu'ils luttaient contre un incendie près de l'aéroport de Bordeaux-Mérignac. Le ministre de l'Intérieur, Laurent Nunez, est attendu sur place dans la journée. C'est une première en Europe. Les jeunes adolescents seront bientôt bannis des réseaux sociaux. En France, le Parlement a définitivement adopté hier la loi visant à interdire leur accès aux moins de 15 ans. La mesure doit entrer en vigueur le 1er septembre pour les nouveaux comptes et le 1er janvier 2027 pour ceux déjà existants. Ce sont les plateformes qui vont devoir mettre en place un système pour vérifier l'âge de leurs usagers. Autre texte définitivement adopté hier, la loi d'urgence agricole qui a reçu le feu vert des sénateurs et ce malgré plusieurs volets controversés sur la gestion de l'eau et les pesticides. Un texte qui divise au sein même du gouvernement. La ministre de la Transition écologique, Monique Barbu, va présenter sa démission dans la journée. Le procès en appel de Cédric Jubilard, reporté initialement prévu le 21 septembre, il se tiendra au cours du premier semestre 2027. Annonce de la cour d'appel de Toulouse, après les aveux de l'accusé qui a reconnu avoir tué sa femme Delphine. Les ossements retrouvés la semaine dernière près d'Albi ont été identifiés. Il s'agit bien de ceux de l'infirmière portée disparue depuis plus de 5 ans dans le Tarn. Et puis, à partir d'aujourd'hui, vous travaillez enfin pour vous. C'est le jour de la libération fiscale. Un indicateur symbolique mis en place par l'Institut Molinari. Et cette année, il tombe 4 jours plus tard que l'an dernier. Et voilà pour l'essentiel. Excellente matinée à tous.
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1: Et c'est grand soleil encore pour tout le monde, hein, le soleil qui garde la main sur l'ensemble de nos départements aujourd'hui. Quelques nuages poussés par le vent marin qui vient de l'Aude feront leur apparition au fil de l'après-midi vers l'Ariège ainsi que sur les Hautes-Pyrénées, mais ils resteront sans grandes conséquences. Ailleurs, le ciel restera généreusement ensoleillé avec des températures caniculaires. La chaleur continue de s'installer. Au lever du jour, il fait déjà 23 degrés à Sigean, 20 à Limoux, 17 à Massat, 16 degrés à Villemur-sur-Tarn. Dans l'après-midi, comptez jusqu'à 31 degrés à Lannemezan, 29 à Collioure et 34 degrés à Pamiers.
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1: Et oui, on se détend, il est 7h32, vous êtes sur Pyrénées FM, je suis Valérie et je vous accompagne aujourd'hui jusqu'à 13h. Alors écoutez, moi je voulais féliciter une Toulousaine parce qu'elle est entrée dans l'histoire le 17 juillet dernier. C'était à Waterford en Irlande et c'est l'équipe de France féminine de football gaélique, alors je ne sais pas si vous connaissez, qui a remporté son tout premier titre de champion du monde en s'imposant à 23-7 face à San Francisco. Alors parmi les bleus, on retrouve Laurie Digné, c'est une Toulousaine de 30 ans. Alors le football gaélique, pour celles et ceux qui ne connaîtraient pas encore, c'est un sport national en Irlande, c'est une discipline qui est assez spectaculaire quand même, hein, puisqu'elle mêle les règles du foot, du rugby à 15 et du hand avec un ballon rond que l'on joue aussi bien au pied qu'à la main. Donc c'est vraiment quelque chose de différent et c'est une victoire historique qui met en lumière un sport encore très confidentiel en France, mais qui, attention, hein, séduit de plus en plus d'adeptes. Donc voilà, moi je voulais féliciter cette équipe de France qui a fait un véritable carton, on va pas se mentir. Et ça, ça nous fait plaisir. Dites donc les amis, il y a quand même un top appel en cours, donc je compte sur vous. Je vous ai posé une question, Maître Gims, est-ce qu'il est chanteur ou avocat? Vous jouez pour remporter lundi prochain 2 entrées pour aller voir le concert de Franz Ferdinand. Ce sera à Carcassonne pour le festival de Carcassonne. Donc je vous rappelle la question, Maître Gims est chanteur ou avocat? Vous téléphonez au 05 61 44 4x0. Vous avez juste à appeler, me donner la bonne réponse et vous remportez automatiquement 2 entrées pour aller au concert de Franz Ferdinand. Dites donc, c'est une belle sortie quand même. Allez, nous en attendant, on écoute les Rita Mitsouko sur Pyrénées FM avec Ding Dang Dong.

0: Rita Mitsouko, ding dang dong, dans le réveil des Pyrénées, cette voix, mais cette voix reconnaissable entre toutes, celle de Catherine Ringer, avec ce très très chouette titre que l'on prend beaucoup de plaisir à écouter sur Pyrénées FM. Tiens, dans quelques minutes, on parlera, ah bah oui, de la 25e édition de Jazz à Foix qui se poursuit jusqu'à samedi. Le festival s'est lancé lundi et visiblement, c'est encore une fois un méga carton. On aura bien sûr l'info en plus de Clairville Vapro, vous le savez, Clairville est toujours là pour nous donner voilà, des petites infos sur nos Pyrénées, dans nos belles régions. Ce sera dans un instant, mais là tout de suite, celle que vous attendez avec impatience, c'est Clara pour l'horoscope sur Pyrénées FM.
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2: Bélier, vous ne manquez pas d'idées pour séduire l'élu de votre cœur. Vous pouvez compter sur votre charme naturel.
3: Taureau, vous avez du pain sur la planche. Vous travaillez d'arrache-pied pour progresser sur l'échiquier de la réussite.
4: Gémeaux, fixez-vous des objectifs à atteindre et vous prendrez même de l'avance sur votre programme.
5: Cancer, perfectionnez-vous dans votre secteur d'activité. Vous aurez ainsi des atouts supplémentaires que vous pourrez valoriser.
6: Lion, détendez-vous. Faites des exercices de respiration ou marchez au grand air.
7: Vierge, Mercure est en aspect harmonieux avec votre Soleil. Prenez de nouveaux contacts, c'est le moment.
8: Balance, vous évoluez dans une ambiance chaleureuse au bureau. L'inattendu peut se traduire par une rencontre dans le cadre de votre travail.
9: Scorpion, vous êtes plus serein parce que votre situation professionnelle s'améliore.
10: Sagittaire, ne cachez pas vos préoccupations à votre partenaire et dialoguez franchement, on saura vous comprendre et vous épauler.
11: Capricorne, votre situation professionnelle s'améliore, vous fourmilliez d'idées nouvelles.
12: Verseau, avancez vos pions et dites clairement ce que vous voulez, vous progresserez rapidement.
13: Poisson, harmonisez votre hygiène de vie, vous avez tendance à abuser de vos forces.
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0: Picasso, Big Flo et Oli à l'instant dans le réveil des Pyrénées sur Pyrénées FM. Et je vous rappelle qu'on est ensemble aujourd'hui jusqu'à 13h. Tous vos petits messages, hein, n'oubliez pas, vous pouvez nous les faire passer. Messages d'anniversaire, messages d'amour, des petites infos. Vous n'hésitez pas, soit par téléphone au 05 61 44 4x0, mais également par mail à contact@pyreneesfm.com. Nous, on poursuit sans tarder avec notre journaliste Claire Vivapro. C'est l'info en plus que l'on retrouve tout de suite sur Pyrénées FM.
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2: Des vieilles pierres, mais une bataille actuelle, celle du nom qu'on leur donnera demain, alors que l'UNESCO examine depuis quelques jours la candidature de 8 citadelles médiévales, dont l'Aude et l'Ariège. La polémique autour des châteaux cathares n'est toujours pas retombée. Réunis à Busan, en Corée du Sud, les membres du comité du patrimoine mondial étudient actuellement ce dossier porté sous une nouvelle appellation, forteresse royale du Languedoc. Un changement de nom qui continue de provoquer la colère de plusieurs associations de la région. La semaine dernière, c'est au pied du château de Kéribus que les opposants ont choisi de se mobiliser. Une vingtaine de militants ont gravi le sentier menant à la forteresse, perché à plus de 700 mètres d'altitude avant de déployer une banderole en occitan. Gardarem los castels cathars, autrement dit, nous garderons les châteaux cathars. Leur position, ils ne s'opposent pas au classement à l'UNESCO, bien au contraire, ils y voient une chance pour faire rayonner le territoire. Ce qu'ils contestent, eh bien, c'est ce nom. Pour eux, l'expression château cathars est devenu un marqueur historique et culturel de l'identité occitane. Une réalité aussi historique un peu plus complexe, les cathares n'ont pas construit ces forteresses, mais plusieurs d'entre elles leur ont servi de refuge au XIIIe siècle pendant la croisade contre les albigeois. Les défenseurs de la nouvelle appellation estiment, eux, que le terme forteresse royale du Languedoc correspond plus à l'histoire militaire de ces sites bâtis ou renforcés par le pouvoir royal français. Derrière cette bataille des mots, l'enjeu est majeur, obtenir une inscription au patrimoine mondial de l'UNESCO pour 8 sites emblématiques, d'Aguilar à Montségur en passant par Kéribus, Perpertus ou Termes. La décision finale est attendue à la fin des travaux du comité le 29 juillet. Une chose est sûre, qu'elle soit appelée château cathare ou forteresse royale, ces citadelles continuent de faire parler d'elles des siècles après leur construction.
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1: Belle matinée à vous, vous êtes sur Pyrénées FM, il est 8h.
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1: Et c'est l'heure du point sur les routes. Allez, quelques points de vigilance aujourd'hui en Ariège, notamment les opérations de fauchage des

0: Direction de la Sépierre, en Palo, mais aussi sur l'axe Castelnaudary-Carcassonne. Gardez vos distances de sécurité et adaptez votre vitesse. 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
0: Vous êtes sur Pyrénées FM, dans un instant on fera un petit point sur notre météo, on aura l'actu locale avec la journaliste Claire Viva Promet tout de suite, c'est Léo Ardourel que l'on retrouve pour l'actu nationale et internationale sur Pyrénées FM.
2: Bonjour à tous. Le ministre de l'Intérieur, Laurent Nunez, attendu dans la journée en Gironde. Deux pompiers ont perdu la vie hier en luttant contre un incendie près de l'aéroport de Mérignac. Ils se sont retrouvés piégés par les flammes dans leur camion d'intervention. Une enquête est en cours. Emmanuel Macron lui a adressé ses condoléances aux familles des victimes. Des départs de feu qui se multiplient cet été en France. Un important incendie est en cours depuis hier dans le Var, dans le massif du Gros Bessillon, à 80 km au nord de Toulon. Plus de 2500 hectares ravagés par les flammes, 400 personnes évacuées, jusqu'à 1200 pompiers mobilisés au plus fort de la nuit. Ce matin, l'incendie est contenu malgré de nombreux points chauds et plus de 2300 foyers sont privés d'électricité. Le Parlement adopte définitivement la loi Riposte, le texte sur la sécurité du quotidien porté par le ministre de l'Intérieur. Il comporte un arsenal de mesures pour lutter contre les troubles à l'ordre public, des rodéos urbains à la consommation de protoxyde d'azote, en passant par les free parties. Autre loi adoptée hier, celle visant à interdire les réseaux sociaux aux moins de 15 ans, une première en Europe. Elle entrera en vigueur dès septembre, les plateformes devront mettre en place un système de vérification d'âge. Le texte prévoit aussi d'interdire le téléphone portable au lycée dès la rentrée. Deux animateurs d'un centre de loisirs accusés de viol et d'agression sexuelle sur mineurs à Biarritz, au moins 13 enfants seraient concernés depuis le début de l'été. Les deux suspects âgés de 21 et 36 ans sont actuellement en garde à vue. Alain Chabat, Géraldine Nakache ou encore les frères Dardenne, 300 personnalités apportent leur soutien à la DJ Barbara Butch, une tribune publiée dans le journal Libération, et ce quelques jours après l'interruption de son concert à Grenoble par des militants pro-palestiniens. Ils lui reprochent d'avoir elle-même signé une tribune en soutien à la controversée proposition de loi Yadan. Et puis, 9 mois après le spectaculaire cambriolage au musée du Louvre, la galerie d'Apollon rouvre ses portes au public aujourd'hui. Une réouverture sans vitrine ni bijoux. Très bonne journée à tous.
0: Merci Léo, à tout à l'heure. On poursuit avec vous Claire Viva Pro. On parle de l'actu régionale à présent.
3: Bonjour à toutes et à tous, on revient sur ce drame en Gironde. Deux sapeurs-pompiers ont perdu la vie hier lors d'une intervention sur un incendie de forêt près de l'aéroport de Bordeaux-Mérignac. Malgré un important dispositif mobilisant 120 personnels, 60 engins et des moyens aériens, les deux pompiers professionnels n'ont pas survécu. Une enquête a été ouverte pour déterminer les circonstances du drame. L'émotion est immense dans les casernes et auprès des autorités qui rendent hommage à leur courage et à leur engagement au service de la population. Dans le reste de l'actualité, deux animateurs d'un centre de loisirs de Biarritz sont en garde à vue dans une enquête pour des soupçons de viol et d'agression sexuelle sur mineurs. L'enquête a été ouverte par le parquet de Bayonne après les confidences d'enfants à leurs parents. Les enquêteurs ont identifié 13 enfants âgés de 3 et 4 ans qui doivent être entendus dans un cadre spécialisé. Les deux animateurs employés par la ville ont été suspendus. À ce stade, ils restent présumés innocents. Le Parlement, sinon, a définitivement adopté la loi d'urgence agricole. Le texte prévoit plusieurs mesures de soutien, mais c'est surtout son volet sur les pesticides qui fait débat. Il ouvre la possibilité de réautoriser à titre dérogatoire deux substances interdites en France, mais encore autorisées dans l'Europe. Le gouvernement et la FNSEA saluent une réponse aux difficultés de certaines filières, tandis que des associations environnementales et d'autres syndicats agricoles dénoncent un recul pour la santé publique et la protection de l'environnement. En Haute-Garonne, maintenant, les salariés de Fibre Excellence passent à la vitesse supérieure. Depuis hier matin, une partie du personnel occupe jour et nuit l'usine de pâte à papier de Saint-Gaudens pour empêcher toute liquidation. La CGT demande une intervention rapide de l'État pour sauver le site et les emplois. Placée en redressement judiciaire depuis avril, l'entreprise fait l'objet d'un projet de reprise. Le tribunal de commerce de Toulouse a accordé aux repreneurs potentiels un dernier délai jusqu'au 27 juillet pour finaliser son offre. Et puis enfin, face à la sécheresse, la gestion de l'eau se renforce sur le canal du Midi et les canaux de jonction et de la Robine. Jusqu'au 6 septembre, les bateaux doivent maintenant franchir les écluses par groupe pour limiter les pertes d'eau. Les plaisanciers sont invités à patienter une quinzaine de minutes avant le passage. Cette organisation permet de réduire le nombre d'ouvertures des écluses tout en maintenant le trafic fluvial. Une mesure contraignante par certains, mais largement comprise.

0: au regard des enjeux liés à la ressource en eau. C'est la fin de cette édition, merci de l'avoir suivi.
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2: Et tout de suite, on passe à la météo sur Pyrénées FM. Le soleil qui continue de s'imposer sur l'ensemble de nos Pyrénées. Seuls quelques nuages poussés par le vent marin venu de l'Aude gagneront du terrain au fil de l'après-midi en direction de l'Ariège et des Hautes-Pyrénées. Partout ailleurs, le ciel restera largement ensoleillé avec une chaleur bien installée. Des conditions caniculaires au réveil comptaient déjà 23 degrés à Sigean, 18 à Aix-les-Thermes, 16 degrés à Villemur-sur-Tarn. Quant à l'après-midi, les maximales atteindront 33 degrés à Tarbes, 34 à Carbonne et 34 degrés à Pamiers.
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2: Mais bien sûr que nous allons nous détendre et bien en profiter. Il est à 8h08, là, 8h08. À l'instant, vous êtes avec moi Valérie, je vous accompagne aujourd'hui jusqu'à 13h. On est tout d'abord dans le réveil des Pyrénées et de 10h à 13h, on basculera tout doucement dans au cœur des Pyrénées. On parlera dans quelques minutes de la 25e édition de Jazz à Foix qui a été lancée lundi et qui s'achèvera samedi. Vraiment une très très belle édition cette année en encore une fois, j'ai envie de vous dire. Et puis tout de suite, on va jouer Top Appel. Les amis, c'est un petit peu mou du genou aujourd'hui, le Top Appel. Donc je compte sur vous, on se réveille, on joue. D'autant qu'on a de magnifiques cadeaux à vous faire gagner. Là, c'est un nouveau Top Appel. On reviendra sur les places de concert à Carcassonne tout à l'heure. Mais là, c'est un nouveau Top Appel pour vous présélectionner et remporter peut-être vendredi à 18h10. Une nuit pour deux au château de Villelongue à Villelongue d'Aude, au cœur du pays Qatar, avec une nuit en chambre troglodyte, un dîner gourmand à la taverne du château qui est installé dans une cave voûtée du 9e siècle. Il y a le petit déjeuner et puis, bien sûr, tout ça d'une très très belle valeur. On est à peu près 170 euros. Donc n'hésitez pas. La question est la suivante. Elle est toute simple. Ah non, mais vraiment, elle est simple. Jean-Jacques Goldman, il a chanté quoi ? Je te donne ou je te rends ? Je te donne ou je te rends ? Le numéro de téléphone pour le Top Appel, c'est le 05 61 44 4x0. Et nous, en attendant, on va écouter un petit Bruce Springsteen. Là, tout de suite, c'est comme ça, c'est cadeau. C'est sur Pyrénées FM.

0: Un peu de nostalgie, le matin comme ça au réveil, 8h12 sur Pyrénées FM, c'est chouette, Bruce Springsteen à l'instant. Et alors les amis, il aura fallu, mais alors vraiment, il aura fallu que je me fâche pour que ça se réveille au téléphone, puisque j'ai quelqu'un qui m'a appelé pour le top appel, et c'est André. Bonjour André.
1: Bonjour.
0: Alors comme ça, vous appelez quand je me fâche, hein. Vous avez vu, je me suis fâchée, mais j'étais colère, hein.
1: Ah mais... Complètement, j'ai eu très peur.
0: Ah ben je sais, ça fait peur. Bon, André, vous nous appelez d'où? Qu'est-ce que vous faites dans la vie?
1: Alors de l'Aiguillon et je suis en semi-retraite. Je suis en retraite mais je travaille encore un petit peu, je suis aide-ménagère.
0: Oh mais c'est bien. Mais vous savez quoi André, moi je pense que passer complètement à la retraite, ça doit être compliqué quand même. Hein. Moi je trouve ça bien de faire une petite transition comme ça.
1: Mais complètement, oui, parce que de tout lâcher d'un coup, ça ne doit pas être rigolo, je pense.
0: Ah, ça, je suis d'accord. Bon, en attendant, j'espère que vous remporterez vendredi à 18h10 cette nuit pour deux au château de Villelongue, à Villelongue-d'Aude. Vous connaissez un petit peu?
1: Pas du tout.
0: Oh là là, alors écoutez, je croise les doigts parce que vraiment, c'est un endroit magnifique. En plus, vous allez dormir, si c'est vous qui remportez ce cadeau, dans une chambre troglodyte. Il y a un dîner gourmand, il y a le petit déjeuner. Franchement, ça va vous faire faire une petite pause hein, si vous gagnez.
1: Ben, ça serait chouette, en plus c'est mon anniversaire au mois d'août.
0: Oh, mais c'est génial, vous êtes de quel jour?
1: Du 5.
0: Oh, mais écoute, alors c'est tout, vraiment, c'est tout ce que je vous souhaite. Bon, avant ça, il y a une question ultra difficile, mais je dis vraiment ultra difficile. J'espère que vous avez la bonne réponse. Jean-Jacques Goldman, est-ce qu'il a chanté « Je te rends » ou « Je te donne » ?
1: Je te donne.
0: Ben oui, bravo. Ben écoutez, je suis très contente. Vous êtes présélectionnée. On saura donc vendredi à 18h10 avec Ethan si c'est vous qui remportez ce merveilleux cadeau. Je vous souhaite plein de belles choses pour cet été.
1: Ben merci beaucoup et merci à toute l'équipe. Vous êtes vraiment génial. Je vous écoute tous les jours, c'est trop bien.
0: Oh, c'est trop mignon. Bon, vous restez en ligne. Eh ben écoutez, c'est très gentil. On va suivre votre conseil. André, vous restez en ligne, vous raccrochez pas?
1: D'accord, merci beaucoup.
0: Merci beaucoup. Eh ben voilà, ça se passe comme ça. Vous jouez, vous vous présélectionnez et il y aura un autre top appel dans quelques instants. En attendant, on aura l'agenda pour caler vos petites idées sorties. Et puis côté musique, c'est Lilywood and the Pricks avec le titre Christina qui arrive là tout de suite sur Pyrénées FM.

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1: Et on démarre tout de suite avec Mazères, avec la fête locale qui revient du 24 au 27 juillet. Une grande soirée gratuite réunissant également Casero, Christine Rock, Vivien Sauvage, Ottawan, Roulet Jeunesse et Sangria gratuite. Samedi, le 20e festival de Bandas en Basse-Ariège rassemblera 8 groupes et 250 musiciens. Vous avez tout le programme sur fêtemazères.fr. Direction les Pujols maintenant avec le comité des fêtes des Pujols qui dévoile le programme de sa fête locale organisée du 24 au 27 juillet. Également, 4 soirées musicales rythmeront le week-end avec ADN Orchestre vendredi, No Name et Nico et Kellyanne samedi, Music dimanche et Baila Mort lundi. Des repas à thème seront également proposés chaque soir. Les réservations sont ouvertes au 06 09 67 23 33. Direction Foix avec les brocantes d'été qui feront leur retour à Foix les 25 et 26 juillet, organisées par l'association Ariège Antiquité. Événement gratuit bien sûr, ouvert à tous de 9h à 19h et une seconde édition est prévue les 29 et 30 août. À Viviès maintenant, l'association des écuyers cascadeurs d'Ariège lancera le 26 juillet une nouvelle saison de son spectacle équestre et médiéval, La Légende des écuyers, proposée chaque dimanche jusqu'au 30 août à 19h30 à Viviès. Ce spectacle retrace l'histoire d'une famille d'éleveurs de chevaux du 12e siècle, mêlant cascades, combats, chevaux et effets pyrotechniques. L'entrée est libre avec buvette, restauration et boutique sur place. Et puis enfin, Sorat avec le 44e marché artisanal qui se tiendra dimanche 26 juillet sur place de la Rande à Sorat de 9h à 18h. Producteurs locaux, artisans et métiers d'art seront réunis autour d'un marché du terroir.
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0: Et c'était Stromae, l'enfer, à l'instant à 8h25 dans le réveil des Pyrénées sur Pyrénées FM. Et alors vous le savez, hein, nous avons un spécialiste des balades sur Pyrénées FM. Alors en règle générale, vous l'entendez avec Marc le vendredi, c'est Jean-Claude River. Bonjour Jean-Claude.
1: Et bonjour Valérie.
0: Comment allez-vous?
1: Eh bien très bien, très bien, très bien. Nous sommes ici dans la barrière, un petit peu au frais. Malgré quand même que la chaleur soit même importante vers 600 mètres d'altitude.
0: Alors Jean-Claude, cette semaine Jean-Claude, on va changer un petit peu les habitudes. En règle générale, vous nous parlez de belles balades, mais là avec les fortes chaleurs et les nombreux vacanciers dans notre région, vous avez décidé de nous donner quelques conseils pratiques. Alors on va commencer par parler de la montagne, parce que souvent quand on prévoit une randonnée en cette période de forte chaleur, est-ce qu'il y a des réflexes indispensables à avoir avant même de partir?
1: Voilà, alors je crois qu'avant même de partir, il faut déjà bien choisir sa randonnée. Je crois que c'est très important. Actuellement, moi j'ai tendance à aller, c'est un petit peu l'expérience de presque 70 ans de randonnée qui me fait dire ça.
0: Bien sûr.
1: Il y a des forêts de hêtres. Les hêtres protègent très bien des rayons du soleil. Les forêts ne sont pas étouffantes comme les forêts de sapins ou d'épicéas, par exemple. Et souvent, au-dessus de ces forêts de hêtres, nous avons des estives qui sont plus aérées que les fonds de vallée.
0: Et alors, on parle souvent aussi des orages qui peuvent arriver très vite en altitude. Comment on peut les anticiper? Et surtout, comment faut-il faire lorsqu'on est déjà en pleine randonnée?
1: Alors, bien regarder la météo avant de partir, bien sûr. Les orages, disons que pour les anticiper, et c'est un petit peu les trois éléments que je vais vous donner, trois éléments principaux pour réussir une randonnée en montagne avec de grosses chaleurs. Alors, c'est partir de bonne heure déjà, démarrer sa randonnée entre 6h et 7h du matin. Je sais, c'est de bonne heure, mais la montagne appartient à ceux qui se lèvent tôt.
0: Et puis, il fait plus frais, bien sûr.
1: Oui, voilà, cela permet de monter à la fraîche et puis de descendre de bonne heure. Alors, descendre de bonne heure, ça veut dire qu'on va éviter au maximum les orages. On sait qu'en montagne, ils tombent surtout les après-midi. Être à 15 heures à la voiture, c'est bien, parce que comme ça, nous avons évité quand même les grosses chaleurs de la montée, surtout, et ces fameux orages.
0: Alors, le risque de feux de forêt, Jean-Claude, est également très élevé en ce moment sur nos massifs. Quel geste chacun d'entre nous doit-il absolument avoir, et surtout des choses à éviter, bien sûr?
1: Voilà, mais surtout ne pas faire de feu. Alors, même je dirais à la limite, pas prendre de briquet ni d'allumette, hein, il faut faire très attention. Nous avons par exemple la semaine dernière une rando pour notre club Les Isards de la Barrière que nous avons modifié parce qu'il y avait un feu dans le Couserambe et nous sommes partis sur une autre vallée parce que là aussi ça peut être très, très dangereux. Il y a une vingtaine d'années à peu près, un très grave accident qui a fait une dizaine de morts dans le Pays Basque, sur le GR10 par exemple.
0: Bien sûr, et puis je crois que vous aviez envie de mettre en lumière également les médiateurs en montagne dont on parle peu et que certains peut-être ne connaissent pas.
1: Voilà, alors il y a les médiateurs en montagne, nous étions hier dans la vallée d'Orlu, toujours avec notre club, vers les étangs de Bax-sous-Biard, et en redescendant, nous avons rencontré une jeune dame qui est employée par la réserve nationale d'Orlu. Et nous avons beaucoup discuté avec elle et bien sûr, elle était sur le GR7, sur le tracé GR7 et elle nous dispense les conseils que je vous donne aujourd'hui aussi. Et puis elle va regarder un petit peu comment vous êtes chaussé, si vous avez bien étudié votre itinéraire, etc. Et puis, comme je dis toujours à mes adhérents, et ce qu'elle nous a dit aussi, il faut prendre beaucoup d'eau. Alors moi je conseille une randonnée de 7 à 8 heures que nous avons fait hier. 3 litres d'eau.
0: D'accord.
1: Alors, ça fait 3 kilos, c'est lourd.
0: Bien sûr.
1: Mais bon, il faut se dire qu'elle va diminuer au fur et à mesure de la journée. Et 3 litres d'eau, c'est le minimum. Actuellement, bon, nous, on a toujours bu dans les ruisseaux, c'est vrai, mais on le déconseille fortement. Donc, la meilleure eau est quand même celle qu'on prend au départ, sauf si on trouve de véritables sources. Et puis, il y a les vêtements aussi. C'est un élément très important. Il faut s'habiller avec des vêtements légers, bien sûr, assez amples, pas de vêtements trop collés, et puis un couvre-chef. Alors bien sûr, c'est très important, la tête, il faut bien la protéger, un chapeau souple avec de larges bords, qu'est-ce qu'il y a de mieux. Et puis des lunettes de soleil aussi.
0: Et un peu de crème solaire aussi, hein.
1: Alors, la crème solaire, oui, bien sûr, il faut mettre de la crème solaire. Le mieux de se protéger, alors c'est vrai qu'on a tous tendance à vouloir être bras nus, en short par exemple, mais le mieux en effet est d'avoir quand même des vêtements un petit peu couvrants, et puis la crème solaire sur le visage, très important.
0: Bien sûr.
1: Alors, à ce sujet aussi, on en parlait hier avec cette médiatrice, ne pas se baigner dans les lacs.
0: Oui. Vous avez raison de préciser, bien sûr.
1: Voilà. Alors, il n'y a pas d'interdiction, disons, pas partout. Hein. Il y a, je crois, dans le plan national des Pyrénées actuellement, pas en Ariège. Mais c'est un élément important parce que nous apportons, au-delà des crèmes solaires hein, qui vont se désagréger dans l'eau, on apporte aussi des bactéries, des microbes, etc. Voilà.
0: Voilà, c'est un petit peu de bon sens. Dernière chose, Jean-Claude, et après je vous libère. Un petit conseil si on part en randonnée aussi avec des enfants.
1: Alors, oui, très important Valérie, puisque par exemple la semaine dernière, nous étions au CISPA. Et nous arrivions de notre rando, c'était 15h30 à peu près, et dans la haute vallée de l'Ariège, tout près de l'Andorre. Et que ne fut pas notre surprise de voir un couple, je ne sais pas s'ils nous écoutent, mais... on leur a donné ce conseil, mais ils ont continué à monter. Il était 15h30, ils étaient à peu près à 20 minutes après le départ de l'hospitalier. Ils partaient en randonnée pour aller dormir dans une cabane. On avait mis nous 2 heures pour y arriver. Des enfants de 4 et 6 ans,
0: je pense. Oui.
1: Ils allaient mettre 3 à 4 heures, ils n'étaient pas...
0: Oui, ce n'était pas leur place à ce moment-là, bien sûr.
1: Cette chaleur, voilà. Et avec les enfants, mais choisir sa randonnée, une petite rando... aller par exemple dans la vallée d'Orlu parce qu'il y a beaucoup de marmottes, les pentes ne sont pas très, très fortes, c'est une large piste, beaucoup ombragée aussi, partez alors peut-être un peu moins tôt avec des enfants, mais partez au plus tard à 8h, vers 10h, 10h30, vous serez sur le lieu où vous verrez ces magnifiques animaux, quelques isards aussi comme on a vu hier.
0: Ah, c'est chouette.
1: Et puis redescendez de bonne heure.
0: Eh bien écoutez, merci beaucoup pour tous ces bons conseils et des conseils très précieux, Jean-Claude. Et on vous retrouve tout au long de l'été pour vos belles balades. À très vite, Jean-Claude. Merci.
1: Au revoir, Valérie.
0: Et nous, on poursuit avec l'actualité nationale et internationale, le point météo. Et nous allons partir sur nos routes pour voir comment ça circule.
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0: Et c'est l'heure du point sur la circulation. Circulation qui reste fluide pour le moment, aussi bien du côté d'Ascou que d'Axe-les-Thermes. Aucun ralentissement non plus en ce qui concerne le tunnel de Foix où la circulation s'effectue normalement. En revanche, restez vigilants dans la traversée de Sayagouz. Côté contrôle, on lève le pied sur la D118 à Cournanel, entre Quillan et Carcassonne avec le radar. Contrôle également sur la route nationale 20 à l'entrée de Foix, dans le sens Toulouse vers Foix, ainsi que sur la D625 à hauteur de Saint-Quentin la tour où un radar est en service dans les deux sens de circulation. Excellente route avec Pyrénées FM. Et puis si vous prenez la route des vacances, pensez à faire une pause toutes les 2 heures, à vous hydrater régulièrement et à respecter les distances de sécurité pour voyager en toute sérénité.
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4: Dans l'actualité, nous avons l'OFB, l'Office français de la biodiversité, qui lance une alerte à la tortue. Il y a déjà un an, des tortues serpentines avaient été repérées à Ramonville, dans le canal du Midi. Voici que l'alerte touche les Pyrénées-Orientales. Il y en a partout. Sa prolifération inquiète l'OFB. De plus en plus de tortues serpentines sont repérées dans la vallée du Tech. C'est une grosse tortue d'eau douce, surtout carnivore, qui menace la biodiversité. À l'âge adulte, elle peut atteindre jusqu'à 50 cm. Elle mord et provoque de sérieux sérieuses blessures. L'OFB invite tout le monde à signaler toute découverte. Il est même possible de capturer l'animal, mais avec prudence. Décidément, Stéphane Bern est partout, à la télé bien sûr en permanence, pour la Fondation du patrimoine, et aussi au Grand Buffet de Narbonne, le grand restaurant tout à volonté du sud de la France. Stéphane Bern met les grands buffets de Narbonne à l'honneur dans une BD, une bande dessinée, consacrée à Auguste Escoffier. Auguste Escoffier aura été l'inventeur de la cuisine moderne, maître incontesté de l'art culinaire français. Plus de 150 recettes d'Auguste Escoffier, ou inspirées par lui, sont proposées au Grand Buffet. Cette BD retrace les grands moments de la vie de cet immense cuisinier, c'est aux éditions Plein Vent. Même s'il n'est pas tout à fait l'heure de passer à table, poursuivons notre balade gastronomique. Un an après son ouverture, un restaurant des Pyrénées-Orientales fait son entrée dans le célèbre guide Gomillo. « J'ai encore du mal à réaliser », s'exclame Cédric Stutz, le propriétaire et le chef d'établissement des Glycines à Arles-sur-Tech. Le voici donc dans le Gomillo, après avoir reçu le titre de maître restaurateur. Il entre ainsi dans le cercle des meilleurs restaurants du pays catalan.
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5: Bonjour à tous. Le ministre de l'Intérieur, Laurent Nouniez, attendu dans la journée en Gironde. Deux pompiers ont perdu la vie hier en luttant contre un incendie près de l'aéroport de Mérignac. Ils se sont retrouvés piégés par les flammes dans leur camion d'intervention. Une enquête est en cours. Emmanuel Macron lui a adressé ses condoléances aux familles des victimes. Des départs de feu qui se multiplient cet été en France. Un important incendie est en cours depuis hier dans le Var, dans le massif du Gros Bessillon, à 80 km au nord de Toulon. Plus de 2500 hectares ravagés par les flammes, 400 personnes évacuées, jusqu'à 1200 pompiers mobilisés au plus fort de la nuit. Ce matin, l'incendie est contenu malgré de nombreux points chauds et plus de 2300 foyers sont privés d'électricité. Le Parlement adopte définitivement la loi Riposte, le texte sur la sécurité du quotidien porté par le ministre de l'Intérieur. Il comporte un arsenal de mesures pour lutter contre les troubles à l'ordre public, des rodéos urbains à la consommation de protoxyde d'azote, en passant par les free parties. Autre loi adoptée hier, celle visant à interdire les réseaux sociaux aux moins de 15 ans, une première en Europe. Elle entrera en vigueur dès septembre, les plateformes devront mettre en place un système de vérification d'âge. Le texte prévoit aussi d'interdire le téléphone portable au lycée dès la rentrée. Deux animateurs d'un centre de loisirs accusés de viol et d'agression sexuelle sur mineurs à Biarritz, au moins 13 enfants seraient concernés depuis le début de l'été. Les deux suspects âgés de 21 et 36 ans sont actuellement en garde à vue. Alain Chabat, Géraldine Nakache ou encore les frères Dardenne, 300 personnalités apportent leur soutien à la DJ Barbara Butch, une tribune publiée dans le journal Libération, et ce quelques jours après l'interruption de son concert à Grenoble par des militants pro-palestiniens. Ils lui reprochent d'avoir elle-même signé une tribune en soutien à la controversée proposition de loi Yadan. Et puis, 9 mois après le spectaculaire cambriolage au musée du Louvre, la galerie d'Apollon rouvre ses portes au public aujourd'hui. Une réouverture sans vitrine ni bijoux. Très bonne journée à tous.
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0: Et c'est grand soleil encore pour tout le monde, hein, le soleil qui garde la main sur l'ensemble de nos départements aujourd'hui. Quelques nuages poussés par le vent marin qui vient de l'Aude feront leur apparition au fil de l'après-midi vers l'Ariège ainsi que sur les Hautes-Pyrénées, mais ils resteront sans grandes conséquences. Ailleurs, le ciel restera généreusement ensoleillé avec des températures caniculaires. La chaleur continue de s'installer au lever du jour. Il fait déjà 23 degrés à Sigean, 20 à Limoux, 17 à Massat, 16 degrés à Villemur-sur-Tarn. Dans l'après-midi, comptez jusqu'à 31 degrés à Lannemezan, 29 à Collioure et 34 degrés à Pamiers.
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0: Sardou, Afrique, adieu à l'instant dans le réveil des Pyrénées. Il est 8h42, je suis Valérie et je vous accompagne aujourd'hui pour ce beau voyage jusqu'à 13h. Et vous m'envoyez ravie, moi ça me fait très très plaisir. Parlons un petit peu de ce lancement de la 25e édition de Jazz à Foix qui se poursuit jusqu'à samedi. Ça a démarré lundi. Il y a près de 1500 festivaliers qui sont attendus chaque soir pour célébrer toutes les couleurs du jazz entre sonorités afro-caribéennes, influences d'Amérique du Sud et grands standards. Et ce mercredi, le public pourra notamment découvrir Back to Back, The Crazy Beatles Tribune et puis... Il y aura le concert du trompettiste ariégeois Nicolas Gardel jeudi. Donc si vous avez envie de découvrir le in, le off, alors le off est en libre accès, le in c'est sur réservation, toutes les infos sont sur www.jazzfoix.com. Je répète, www.jazzfoix.com. Et alors je répète le nom, c'était The Crazy Beatles Tribute, voilà, au moins... Excusez-moi pour l'accent les amis, hein, on va pas se fâcher pour ça. Bon, nous on poursuit dans un instant, il y aura Clara pour l'horoscope, très important de savoir ce que les astres nous réservent. Et puis la musique qui fait son grand retour juste après ça sur Pyrénées FM.
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1: Bélier, vous ne manquez pas d'idées pour séduire l'élu de votre cœur. 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
2: Taureau, vous avez du pain sur la planche. Vous travaillez d'arrache-pied pour progresser sur l'échiquier de la réussite.
3: Gémeaux, fixez-vous des objectifs à atteindre et vous prendrez même de l'avance sur votre programme.
4: Cancer, perfectionnez-vous dans votre secteur d'activité. Vous aurez ainsi des atouts supplémentaires que vous pourrez valoriser.
5: Lion, détendez-vous. Faites des exercices de respiration ou marchez au grand air.
6: Vierge, Mercure est en aspect harmonieux avec votre soleil. Prenez de nouveaux contacts, c'est le moment.
7: Balance, vous évoluez dans une ambiance chaleureuse au bureau. L'inattendu peut se traduire par une rencontre dans le cadre de votre travail.
8: Scorpion, vous êtes plus serein parce que votre situation professionnelle s'améliore.
9: Sagittaire, ne cachez pas vos préoccupations à votre partenaire et dialoguez franchement, on saura vous comprendre et vous épauler.
10: Capricorne, votre situation professionnelle s'améliore, vous fourmiliez d'idées nouvelles.
11: Verseau, avancez vos pions et dites clairement ce que vous voulez, vous progresserez rapidement.
12: Poisson, harmonisez votre hygiène de vie, vous avez tendance à abuser de vos forces.
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1: Pyrénées FM, il est 9h.
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1: Et c'est l'heure du point sur les routes. Allez, quelques points de vigilance hein. Aujourd'hui en Ariège, notamment les opérations de fauchage. Des accotements se poursuivent sur la A66 jusqu'au 24 juillet entre Aigne et Montesquieu-Lauragais en direction de Toulouse. Une voie d'ailleurs est neutralisée, soyez prudents à l'approche du chantier. Sur la A64, les travaux continuent au niveau de l'échangeur du chapitre avec une fermeture dans les deux sens jusqu'à la fin du mois d'août. Ça c'est pour Toulouse. Pensez à anticiper vos déplacements. Côté contrôle, attention aux différents radars. Levez le pied sur la A64 à Roquefort-sur-Garonne, en direction de Toulouse. Même chose sur la D117 entre Saint-Paul-de-Jarras et Bélestat, ainsi que sur la N21 en arrivant sur Tarbes. Enfin, si vous rejoignez l'agglomération toulousaine, la circulation pourrait être un petit peu plus dense aux heures de pointe en direction de la Sépierre, en Palo, mais aussi sur l'axe Castelnaudary-Carcassonne. Gardez vos distances de sécurité et adaptez votre vitesse. 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

0: 100 personnes ont été évacuées à Cotignac et dans plusieurs communes voisines. Ce matin, le feu ne progresse plus, il est contenu même si de nombreux points chauds persistent. Plus de 2300 foyers sont privés d'électricité. Les drapeaux en berne à la caserne de Saint-Médard-en-Jalles près de Bordeaux. Le ministre de l'Intérieur, Laurent Nunez, est attendu sur place au lendemain de la mort de deux pompiers en intervention. Ils se sont retrouvés piégés par les flammes dans leur camion alors qu'ils luttaient contre un incendie à Mérignac. Emmanuel Macron a adressé ses condoléances aux familles des victimes. Sébastien Lecornu assure que Monique Barbu a toute sa confiance. La ministre de la Transition écologique menace de démissionner après l'adoption de la loi d'urgence agricole qui prévoit la réintroduction de deux pesticides. Dans une interview accordée à Paris Match, le Premier ministre refuse de désavouer sa ministre mais défend un compromis. Une interview dans laquelle Sébastien Lecornu révèle également que des personnes ont été écartées des ministères après des tests positifs de drogue. Le chef du gouvernement avait annoncé il y a quelques semaines des dépistages aléatoires jusqu'aux plus hautes sphères de l'État alors que le gouvernement a fait de la lutte contre le trafic de stupéfiants une priorité. Adopté hier par le Parlement, le projet de loi Riposte prévoit d'ailleurs de sanctionner plus durement les consommateurs. Le montant de l'amende forfaitaire sera notamment porté à 500 euros. À l'étranger, une nouvelle nuit de bombardement en Iran. Donald Trump affirme que les États-Unis n'en ont pas du tout fini avec Téhéran. Le ministre américain de la Défense estime de son côté que la guerre en Iran a coûté jusqu'à présent 3,5 milliards de dollars aux États-Unis. Et puis la vague de chaleur touche à sa fin. Il n'y a plus aucun département en alerte orange canicule. Les dernières vigilances ont toutes été levées ce matin sur la Corse, le Var et l'Hérault. Très bonne matinée à tous.
1: Merci Léo, prochain flash en votre compagnie, ce sera dans une heure. Allez, on la retrouve, vous l'attendez avec impatience, on parle de l'actu local avec vous Claire Vivapro.
2: Bonjour à toutes et à tous. Coup de théâtre dans l'affaire Jubilard. Le procès prévu en septembre est finalement reporté au premier semestre 2027. En cause, les récents aveux de Cédric Jubilard et l'identification du corps de son épouse Delphine qui relance maintenant l'enquête. La justice veut mener de nouvelles expertises psychologiques et techniques pour suivre les fouilles et envisager une reconstitution pour vérifier les déclarations de l'accusé. Les avocats des parties civiles estiment que ce délai est nécessaire pour établir toute la vérité malgré une attente prolongée pour les proches de la victime et surtout les deux enfants du couple. Près de Tarbes, sinon un incendie de montagne reste sous haute surveillance ce matin au-dessus de Barège, déclenché après un impact de foudre ravivé par le vent ce week-end. Le feu a déjà détruit plus de 20 hectares de végétation. Les pompiers poursuivent leur intervention avec l'appui d'hélicoptères, de camions-citernes. Les flammes progressent lentement, mais le vent en altitude complique toujours leur maîtrise. Les autorités demandent aux randonneurs d'éviter le secteur jusqu'à nouvel ordre. Dans le reste de l'actualité, c'est le Parlement qui a définitivement adopté la loi d'urgence agricole. Le texte prévoit plusieurs mesures de soutien au monde agricole, mais c'est surtout son volet sur les pesticides qui fait débat. Il ouvre la possibilité de réautoriser à titre dérogatoire deux substances interdites en France, mais encore autorisées dans l'Europe. Le gouvernement et la FNSEA saluent une réponse aux difficultés de certaines filières, tandis que des associations et d'autres syndicats agricoles dénoncent un recul pour la santé publique et la protection de l'environnement. Haute-Garonne, sinon, les salariés de Fibre Excellence passent à la vitesse supérieure. Depuis hier matin, une partie du personnel occupe jour et nuit l'usine de pâte à papier de Saint-Gaudens pour empêcher toute liquidation. La CGT demande une intervention rapide de l'État pour sauver le site et les emplois. Placée en redressement judiciaire depuis avril, l'entreprise fait l'objet d'un projet de reprise. Le tribunal de commerce de Toulouse a accordé aux repreneurs potentiels un dernier délai jusqu'au 27 juillet pour finaliser son offre. Et puis enfin, c'est un rendez-vous incontournable pour les Choriens, forte de son succès l'an dernier avec plus de 70 000 visiteurs. La fête du cassoulet revient à Castelnaudary. C'est du 19 au 23 août 2026 pour la 25e édition. On écoute Philippe Greffier, maire de la ville de Castelnaudary.
3: Le comité d'organisation a énormément travaillé comme chaque année. Nous, la ville, nous avons épaulé, comme on le fait d'habitude, sur les questions de logistique et de sécurité. Mais l'essentiel est fait par le comité d'organisation avec l'ensemble des partenaires. La ville est en tension pour préparer donc ce 25e anniversaire de la fête du cassoulet, pour faire en sorte que cette 25e édition soit une nouvelle fois une pleine réussite. Une pleine réussite à la fête du cassoulet, c'est quoi? C'est être nombreux à se retrouver dans l'état d'esprit qui est le nôtre, c'est celui de la convivialité, de l'intergénérationnel, où les grands-parents peuvent venir avec leurs enfants et leurs petits-enfants, sur une fête qui est aussi inclusive, puisque nous nous attachons aussi à ce que les aînés, ceux qui sont en mobilité,

0: réduite puisse
1: participer à l'ensemble des manifestations comme nous le faisons pour le feu d'artifice. Voilà, et qu'on passe donc 4 jours à fêter le divin plat. C'est la fête de Castelnaudary, c'est la fête du Lauragais plus largement, c'est la fête de la gastronomie et c'est la fête du bien vivre ensemble. L'idée, c'est de faire en sorte qu'on soit nombreux à avoir plaisir à se retrouver à Castelnaudary pendant 4 jours autour de ce plat emblématique.
2: Et les propos recueillis par Mélanie Ève. C'est la fin de cette édition. Merci de l'avoir suivi.
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4: Et tout de suite, on passe à la météo sur Pyrénées FM. Le soleil qui continue de s'imposer sur l'ensemble de nos Pyrénées. Seuls quelques nuages poussés par le vent marin venu de l'Aude gagneront du terrain au fil de l'après-midi en direction de l'Ariège et des Hautes-Pyrénées. Partout ailleurs, le ciel restera largement ensoleillé avec une chaleur bien installée. Des conditions caniculaires au réveil comptaient déjà 23 degrés à Sigean, 18 à Ax-les-Thermes, 16 degrés à Villemur-sur-Tarn. Quant à l'après-midi, les maximales atteindront 33 degrés à Tarbes, 34 à Carbonne et 34 degrés à Pamiers.
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4: Bonjour, bonjour pour celles et ceux qui viennent de nous rejoindre. Nous sommes aujourd'hui ensemble. Mercredi déjà, 22 juillet. Il est 9h09, je suis Valérie et je vous accompagne pour ce chouette voyage. Alors, vous le savez très bien, le réveil des Pyrénées, c'est 6h, 10h et 10h, 13h au cœur des Pyrénées. Et bien, vous savez quoi? On va être ensemble jusqu'à 13h aujourd'hui. Alors là, je vais lancer un top appel. Il y en aura deux dans cette heure. Je compte sur vous pour la réactivité. Voici le cadeau. Vous jouez pour remporter 2 places pour le concert de Franz Ferdinand. Ce sera lundi prochain à l'occasion du festival de Carcassonne. Donc 2 places pour le concert de Franz Ferdinand. La question est toute simple. Ah oui, c'est sûr. Moi, je suis sûre que vous avez la réponse. Maître Gims, est-ce qu'il est chanteur ou est-ce qu'il est avocat? À vous de jouer. Vous composez tout de suite le 05 61 44 4x0. Maître Gims, est-ce qu'il est chanteur ou avocat? Vous jouez pour 2 places pour assister au concert de Franz Ferdinand lundi prochain à Carcassonne. Et nous, en attendant, on va retrouver, alors là, Eagle Eye Cherry, moi j'adore cet artiste. Et puis on aura également 2 offres d'emploi pour aujourd'hui si vous êtes à la recherche d'un travail. Allez, tout de suite, place à la musique et ça appelle déjà.

0: Eagle Eye Cherry, à l'instant, dans le réveil des Pyrénées sur Pyrénées FM. Et moi, j'aime quand ça joue. Mais quand vous répondez présent au top appel, moi, très sincèrement, je suis ravie. Et j'ai quelqu'un en ligne, c'est Claude. Bonjour, bonjour, Claude.
1: Oui, bonjour.
0: Bonjour, Claude, vous appelez d'où?
1: J'appelle de Toulouse.
0: D'accord, qu'est-ce que vous faites dans la vie?
1: Je suis chauffeur livreur en semi.
0: Eh ben génial. Et alors là, c'est les vacances ou vous êtes au travail?
1: Là, je suis au travail, là, je m'en vais sur Malosa.
0: Bon, eh ben écoutez, je vais pas trop vous embêter. En tout cas, vous jouez pour remporter deux places pour le concert de Franz Ferdinand, lundi prochain à Carcassonne. La question, c'est la suivante. Maître Gims, est-ce qu'il est chanteur ou avocat?
1: Il est chanteur.
0: Bah oui, il est chanteur. Bon, après, il y a peut-être un Maître Gims avocat, on ne sait jamais. Mais en tout cas, celui dont on parle, il est bien chanteur. Mais écoutez, vous remportez deux places pour le concert de Franz Ferdinand, c'est génial.
1: Bon, super, c'est sympa.
0: Et bah oui, ça fait une petite sortie. Très chouette. Vous savez déjà avec qui vous allez y aller?
1: Non, pas encore, non.
0: Bon, et bah écoutez, on verra. Alors en tout cas, vous restez en ligne et je vous reprends dans 30 secondes, d'accord? Merci beaucoup. Eh ben voilà, c'est tout simple. Vous appelez, vous jouez, vous gagnez. Je ne peux pas vous dire mieux. Et là, tout de suite, vous écoutez papier, stylo, crayon, puisque c'est l'offre d'emploi sur Pyrénées FM. Il y a deux offres que l'on vous fait aujourd'hui. On retrouve ça tout de suite.
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0: Et c'est l'heure de vos offres d'emploi sur Pyrénées FM. Vous aimez les défis techniques? 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Direction Mazères en Ariège, où une entreprise recherche un technicien ou une technicienne en devis et chiffrage. 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Pour candidater, contactez Jessica au 05 61 68 12 89. Enfin, si vous avez le contact facile, le goût du challenge et envie d'un métier où aucune journée ne se ressemble, cette opportunité est faite pour vous. Une entreprise recrute à Lavelanet en Ariège, une assistante ou un assistant de recrutement commercial. Au programme, développer un portefeuille client, prospecter sur le terrain, par téléphone ou par mail, recruter les meilleurs profils et accompagner entreprises et candidats tout au long de leur mission. Vous êtes dynamique, réactif, aimez travailler en équipe, une première expérience dans le commerce ou le recrutement est un plus, mais la motivation fera la différence. Le poste est à pourvoir en intérim pour une durée de 18 mois. Pour postuler, c'est Inès qu'il faut contacter au 05 61 68 12 89.
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Ah, ça c'était un tube, hein. Jean-Patrick Capdevielle, Comté dans le désert, à l'instant à 9h25 sur Pyrénées FM. Je suis Valérie, ravie d'être avec vous. On est ensemble aujourd'hui jusqu'à 13h. Eh oui, 13h, vous ne rêvez pas, à l'occasion des vacances de Marc. Eh bien, c'est moi qui prends le relais. Et écoutez, j'en suis plutôt ravie, c'est bien d'être avec vous dès le réveil. Bon, en tout cas, je pense à vous, si vous avez l'intention de construire votre maison ou tout simplement de la rénover, hein, pour faire face aux fortes chaleurs, parce qu'on en parle beaucoup. Voici quelques conseils d'un spécialiste de l'éco-construction. J'ai vu ça hier, je trouvais ça très sympa de donner ce genre de conseils. C'est David Camille qui vous parle d'abord d'isolation, c'est important. Les matériaux pour isoler, bah, il faut penser par exemple à la fibre de bois, à la laine de bois, à la ouate de cellulose ou encore au liège, hein, qui permettent de ralentir l'entrée de la chaleur et puis bien sûr de conserver la fraîcheur beaucoup plus longtemps. Pour une construction neuve, alors là l'expert vous recommande une maison à ossature en bois, bien orientée, équipée de protection solaire et si possible d'un puits canadien. Oui, parce que ce système fait circuler l'air dans une canalisation enterrée avant de l'insuffler dans le logement. Et puis, ça permet de rafraîchir naturellement. Si votre maison devient une véritable bouilloire l'été, la priorité reste quand même l'isolation par l'extérieur avec des matériaux adaptés. Alors oui, c'est un investissement plus important au départ, mais qui permet de gagner en confort tout en réduisant la consommation d'énergie sur le long terme. Et on sait que bah, sur le long terme, visiblement, ça ne va pas s'arranger, hein. Il va faire de plus en plus chaud. Donc voilà, ça peut être des petites astuces, des petits conseils. Si en ce moment, vous pensez à la réno ou vous êtes en train de construire, bah, réfléchissez bien aux matériaux que vous allez choisir. On aura dans quelques minutes Léo Ardourel pour l'actualité nationale et internationale. Et puis René Girma pour le Zoom du mercredi. Bah, oui, parce qu'on est mercredi déjà. Mais tout de suite, c'est Adèle que l'on retrouve sur Pyrénées FM. Je vous propose de l'écouter. Belle matinée à vous et bel été.

0: Et c'était la douce voix d'Adèle, Easy on Me. Oh là là, bon après je le prononce pas aussi bien qu'elle. Hein. Cette voix. Oh, ça pendant les vacances, un petit cocktail et on écoute du Adèle sur Pyrénées FM. Mais est-ce qu'on n'est pas bien? Mais si, bien sûr qu'on est très bien ici sur Pyrénées FM. Juste avant de retrouver René Girma pour le Zoom et Léo Ardourel pour l'actualité nationale et internationale, je lance le dernier top appel de la matinée. Ça y est, après c'est terminé les amis. Donc soit vous jouez maintenant, soit tant pis pour vous. Vous jouez cette fois-ci pour remporter 4 places afin de découvrir les Nocturnes de Pyrénées. La toute nouvelle animation estivale des Forges de Pyrénées, c'est à Montgaillard, en Ariège. C'est tous les mercredis de juillet et d'août à 18h30 jusqu'à 22h30. Et vous allez pouvoir profiter d'une visite en soirée dans le village reconstitué des années 1900. Alors, il y a l'école d'autrefois, le four à pain, mais ça appelle déjà le forgeron, le vanier, sans oublier la spectaculaire forge à Martinet, le tout dans une ambiance conviviale, à la fraîche. Pour jouer avec moi, il faut répondre à cette question. Port-le-Cate, ça se trouve où? Dans l'Aude ou dans les Hautes-Pyrénées? 05 61 44 4x0. On retrouve Léo Ardourel pour l'actualité et René Girma pour le Zoom. Et on joue juste après sur Pyrénées FM.
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2: Dans l'actualité, nous avons l'OFB, l'Office français de la biodiversité, qui lance une alerte à la tortue. Il y a déjà un an, des tortues serpentines avaient été repérées à Ramonville, dans le canal du Midi. Voici que l'alerte touche les Pyrénées-Orientales. Il y en a partout. Sa prolifération inquiète l'OFB. De plus en plus de tortues serpentines sont repérées dans la vallée du Tech. C'est une grosse tortue d'eau douce, surtout carnivore, qui menace la biodiversité. À l'âge adulte, elle peut atteindre jusqu'à 50 cm. Elle mord et provoque de sérieuses blessures. L'OFB invite tout le monde à signaler toute découverte. Il est même possible de capturer l'animal, mais avec prudence. Décidément, Stéphane Bern est partout, à la télé bien sûr en permanence, pour la Fondation du patrimoine, et aussi au Grand Buffet de Narbonne, le grand restaurant tout à volonté du sud de la France. Stéphane Bern met les Grands Buffets de Narbonne à l'honneur dans une BD, une bande dessinée, consacrée à Auguste Escoffier. Auguste Escoffier aura été l'inventeur de la cuisine moderne, maître incontesté de l'art culinaire français. Plus de 150 recettes d'Auguste Escoffier, ou inspirées par lui, sont proposées au Grand Buffet. Cette BD retrace les grands moments de la vie de cet immense cuisinier, c'est aux éditions Plein Vent. Même s'il n'est pas tout à fait l'heure de passer à table, poursuivons notre balade gastronomique. Un an après son ouverture, un restaurant des Pyrénées-Orientales fait son entrée dans le célèbre guide Gomillot. « J'ai encore du mal à réaliser », s'exclame Cédric Stutz, le propriétaire et le chef d'établissement des Glycines à Arles-sur-Tech. Le voici donc dans le Gomillot, après avoir reçu le titre de maître restaurateur. Il entre ainsi dans le cercle des meilleurs restaurants du pays catalan.
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0: Merci beaucoup René, et nous on poursuit avec l'actualité nationale et internationale. Et vous, Léo Ardourel, bonjour.
3: Bonjour à tous. Plus de 2500 hectares partis en fumée dans le Var. Il s'est déclaré hier dans l'arrière-pays toulonnais. Il a mobilisé jusqu'à 1200 pompiers au plus fort de la nuit. 400 personnes ont été évacuées à Cotignac et dans plusieurs communes voisines. Ce matin, le feu ne progresse plus. Il est contenu, même si de nombreux points chauds persistent. Plus de 2300 foyers sont privés d'électricité. Les drapeaux en berne à la caserne de Saint-Médard-en-Jalles près de Bordeaux. Le ministre de l'Intérieur Laurent Nunez est attendu sur place au lendemain de la mort de deux pompiers en intervention. Ils se sont retrouvés piégés par les flammes dans leur camion alors qu'ils luttaient contre un incendie à Mérignac. Emmanuel Macron a adressé ses condoléances aux familles des victimes. Sébastien Lecornu assure que Monique Barbu a toute sa confiance. La ministre de la Transition écologique menace de démissionner après l'adoption de la loi d'urgence agricole qui prévoit la réintroduction de deux pesticides. Dans une interview accordée à Paris Match, le Premier ministre refuse de désavouer sa ministre mais défend un compromis. Une interview dans laquelle Sébastien Lecornu révèle également que des personnes ont été écartées des ministères après des tests positifs de drogue. Le chef du gouvernement avait annoncé il y a quelques semaines des dépistages aléatoires jusqu'aux plus hautes sphères de l'État, alors que le gouvernement a fait de la lutte contre le trafic de stupéfiants une priorité. Adopté hier par le Parlement, le projet de loi Riposte prévoit d'ailleurs de sanctionner plus durement les consommateurs. Le montant de l'amende forfaitaire sera notamment porté à 500 euros. À l'étranger, une nouvelle nuit de bombardements en Iran. Donald Trump affirme que les États-Unis n'en ont pas du tout fini avec Téhéran. Le ministre américain de la Défense estime de son côté que la guerre en Iran a coûté jusqu'à présent 3,5 milliards de dollars aux États-Unis. Et puis la vague de chaleur touche à sa fin, il n'y a plus aucun département en alerte orange canicule. Les dernières vigilances ont toutes été levées ce matin sur la Corse, le Var et l'Hérault. Très bonne matinée à tous.
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1: Très joli titre de Zaz, demain c'est toi sur Pyrénées FM dans le réveil des Pyrénées. Bon, j'ai lancé un petit top appel, il y a eu une personne qui a été ultra rapide et qui attend depuis un petit moment, c'est Mireille. Bonjour Mireille.
2: Bonjour.
1: Bonjour Mireille, vous nous appelez d'où?
2: De Chalabre.
1: Très bien, et qu'est-ce que vous faites de beau à Chalabre?
2: Eh bien là, je suis chez ma fille avec mon petit-fils de 4 ans.
1: Oh, c'est trop mignon, comment il s'appelle?
2: Comment tu t'appelles?
1: Bastien. Bastien, bah dites donc, trop mignon de passer un petit peu du temps comme ça avec la famille, moi je trouve ça très très chouette. Bon, en attendant, vous écoutez avec votre petit-fils, Pyrénées FM, et vous avez joué pour tenter de remporter 4 places, 4 entrées pour découvrir les Nocturnes de Pyrénées. C'est la toute nouvelle animation estivale des Forges de Pyrénées à Montgaillard en Ariège. Mais j'ai une question. Port-le-4 se trouve où? Dans l'Aude ou dans les Hautes-Pyrénées? Quelle est la réponse, Mireille?
2: Dans l'Aude.
1: Mais oui, bien sûr. Bah écoutez, vous remportez 4 entrées. Vous allez y aller en famille?
2: Oh, je pense que je vais donner les places à la maman de Mathia.
1: Ah ben voilà, ben ça, ça c'est les mamans. J'aurais fait la même chose. C'est ça être une maman, hein. Ben voilà. Mais en tout cas, écoutez, bravo à vous, passez un bel été. Vous avez d'autres petites vacances de prévues?
2: Ah, enfin moi, je travaille plus, donc voilà, moi je suis la mamie et je fais...
1: Ah ben oui, mais ça vous empêche pas de partir en vacances, j'espère, Mireille.
2: Écoutez, oui, au mois d'octobre, on s'en va avec le camping-car.
1: Ah. Ah oh là là, ça c'est génial, mais génial. Bah écoutez, merci à vous, passez un bel été. Vous restez en ligne, je vous reprends dans une minute, Mireille, merci.
2: Merci beaucoup.
1: Et ben voilà, voilà, encore des heureux 4 entrées de gagner. Et tout à l'heure, vous jouerez avec Ethan. Il y aura 3 top appels également. Ethan tout à l'heure, 15h, 19h, pour le Grand Bol d'Air. Nous, on poursuit en musique dans un instant avec William Scheller sur Pyrénées FM.
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Et puis un bel été de toute l'équipe de Pyrénées FM. Je peux vous dire qu'ils sont à pied d'œuvre à chaque fois pour vous rendre la vie un petit peu plus douce et surtout vous informer concernant tout ce qui se passe en région. Je pense bien sûr à Claire Viva Pro. Je pense également à Stéphanie Leborne, Mélanie Ève, notre nouveau correspondant Cyril Billès, lui aussi sur le terrain. Et puis René Girma. Parlons-en de René Girma. Tous les jours, le Zoom, l'actu d'Andorre. Ils sont là pour vous faire vivre de merveilleux moment. Alors j'aurai plein de personnes encore à citer, ce sera dans une deuxième partie. En tout cas nous, on est ensemble aujourd'hui pour passer un super moment. Restez à l'écoute de Pyrénées FM, on se retrouve juste après ça.

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0: Avant de refaire le plein de bonne musique sur Pyrénées FM, c'est Léo Ardourel que l'on retrouve pour le journal.
1: Bonjour à tous, elle avait ouvertement affiché son désaccord après le vote du projet de loi d'urgence agricole. La ministre de la Transition écologique annonce remettre sa démission au gouvernement. Dans un message posté ce matin sur LinkedIn, Monique Barbu dénonce un recul environnemental de trop, alors que le texte prévoit entre autres la réintroduction de deux pesticides contestés. Nous ne pouvons pas suspendre toutes les décisions jusqu'en 2027. Dans un entretien accordé à Paris Match, Sébastien Lecornu dévoile ses pistes pour le projet de loi de finances qui sera étudié à l'automne au Parlement. Le Premier ministre juge préoccupant le niveau de la dette et du déficit du pays et ne se dit pas très optimiste sur le respect des objectifs en la matière pour 2026 et 2027. Une année très compliquée pour le placement préféré des Français, le livret A a connu son pire premier semestre depuis 2008. Au 30 juin, les retraits ont dépassé les versements de 5,93 milliards d'euros. Un désamour qui s'explique notamment par la baisse de son taux d'intérêt, un taux qui sera légèrement revu à la hausse au 1er août pour passer d'1,5 à 1,7%. Dans l'actualité également, 2550 hectares parcourus par les flammes dans le Var. L'incendie qui s'est déclenché hier dans le massif du Gros Bessillon a continué sa progression dans la nuit. Il est désormais contenu, indique ce matin la préfecture, mais près de 500 personnes ont dû être évacuées. Elles ont passé la nuit dans des centres d'accueil.

0: très bonne journée à tous.
1: Merci Léo, prochain point avec vous, ce sera dans une heure. Claire Viva Pro est là, on parle actu locale à présent sur Pyrénées FM.
2: Bonjour à toutes et à tous. Deux animateurs d'un centre de loisirs de Biarritz sont en garde à vue dans une enquête pour des soupçons de viol et d'agression sexuelle sur mineurs. L'enquête a été ouverte par le parquet de Bayonne. Après les confidences d'enfants à leurs parents, les enquêteurs ont identifié 13 enfants âgés de 3 et 4 ans qui doivent être entendus dans un cadre spécialisé. Les deux animateurs employés par la ville ont été suspendus dès la connaissance des faits. En pleine alerte rouge aux incendies dans les Pyrénées-Orientales, une tour de guet essentielle à la surveillance des feux a été vandalisée. À Force Aréal, sur les hauteurs de Mias, un agent du SDIS-66 a découvert la porte forcée et du matériel endommagé, notamment après l'utilisation d'un extincteur. Aucun vol n'a été constaté, mais une plainte a été déposée. La tour qui permet de détecter les départs de feu est depuis remise en service. Justement, dans le département, les feux d'artifice passent à la trappe face au risque incendie. La préfecture a interdit jusqu'au 31 juillet les spectacles pyrotechniques dans la majorité du département, à l'exception de la Cerdagne et du Cap-Cyr. Les tirs depuis le front de mer restent autorisés. L'objectif, éviter qu'un simple feu d'artifice ne provoque un nouvel incendie. Dans le reste de l'actualité, l'Office de tourisme Foix Ariège-Pyrénées décroche une distinction nationale. Il devient le premier office du tourisme d'Ariège à obtenir la marque d'État Destination d'Excellence. Cette certification récompense la qualité de l'accueil, des services proposés aux visiteurs et les actions en faveur d'un tourisme plus durable. Malgré cette reconnaissance, l'Office note une baisse de fréquentation au mois dernier, liée notamment à la forte chaleur. Les percussions, sinon, enfin, vont faire vibrer Limoux cet été. La 8e édition du festival Percussud se déroule dès le 24 juillet jusqu'au 1er août, avec une programmation mêlant stages, concerts et découvertes culturelles. Plus de 60 musiciens sont attendus pour cette académie dédiée aux percussions, avec cette année un coup de projecteur sur les traditions indiennes, notamment avec la danse classique Bharatanatyam. Plusieurs rendez-vous gratuits sont proposés au public dans différents lieux de la ville de Limoux. C'est la fin de cette édition. Merci de l'avoir suivi. Retour de l'info locale à midi.
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1: Toujours dans le cœur des Pyrénées sur Pyrénées FM, je suis Valérie. On vient de basculer dans une nouvelle émission. Jusqu'à présent, 6h, 10h, c'était le réveil des Pyrénées. Maintenant, on est bien réveillé. Bon, dans un instant, on va parler de casting. Casting de Mister France, s'il vous plaît. Ah oui, messieurs, on pense à vous également. On aura un petit point météo et puis on reviendra bien sûr sur ce qu'il s'est passé ce matin dans le réveil des Pyrénées. Mais tout de suite, c'est Terry Moïse avec le titre « Fais semblant » sur Pyrénées FM.
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0: sur Pyrénées FM, je suis Valérie, on est ensemble pour un petit moment et là j'aimerais parler de ce casting Mister France 2027 qui est ouvert pour la sélection Languedoc 2026. Oui, si vous habitez, alors écoutez bien, l'Hérault, le Gard, la Lozère ou encore l'Aveyron, vous pouvez participer. Le rendez-vous est fixé au 30 juillet à Palavas-les-Flots. Alors voici ce que le comité recherche en ce qui concerne les candidats. Des hommes entre 18 à 30 ans, que vous mesuriez 1m75 minimum, de nationalité française et puis motivé et prêt à relever le défi. Aucune expérience n'est nécessaire, seule votre personnalité va faire la différence. À la clé, c'est tout de même une qualification pour la finale nationale Mister France 2027 et ce sera à Paris. Les inscriptions sont gratuites sur misterfrance.com, rubrique inscription. Et puis plus d'informations si vous le souhaitez par téléphone au 04 67 29 93 07. Je répète, 04 67 29 93 07. Et puis moi, je trouve que quand on est un peu timide, ça peut être une très très chouette expérience parce qu'il y a souvent un bel esprit d'équipe. Donc peut-être que ce sera vous le prochain représentant du Languedoc. Nous, dans tous les cas, dans un instant, c'est la musique qui revient et tout plein de belles idées sorties pour visiter nos Pyrénées.
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0: Et c'est grand soleil encore pour tout le monde, hein, le soleil qui garde la main sur l'ensemble de nos départements. Aujourd'hui, quelques nuages poussés par le vent marin qui vient de l'Aude feront leur apparition au fil de l'après-midi vers l'Ariège ainsi que sur les Hautes-Pyrénées, mais ils resteront sans grandes conséquences. Ailleurs, le ciel restera généreusement ensoleillé avec des températures caniculaires. La chaleur continue de s'installer. Au lever du jour, il fait déjà 23 degrés à Sigean, 20 à Limoux, 17 à Massat, 16 degrés à Villemur-sur-Tarn. Dans l'après-midi, comptez jusqu'à 31 degrés à Lannemezan, 29 à Collioure et 34 degrés à Pamiers.
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Et on revient ensemble sur les temps forts du réveil des Pyrénées ce matin. Alors déjà, on a parlé de cette météo incroyable, très très chaude, voire trop chaude. Donc surtout, pensez aux bons gestes, ne sortez pas aux heures les plus chaudes, hydratez-vous, passez voir les personnes qui sont seules, les personnes âgées, faites attention également aux animaux, c'est très très important. Ensuite, il y a eu des top appels. Alors attention, pas un, non, pas deux, non plus, bien trois top appels. Le premier pour remporter deux places pour aller écouter Franz Ferdinand à Carcassonne dès lundi. Il y a eu également une sélection pour une nuit pour deux au château de Villelongue à Villelongue-d'Aude. Alors là, il y a quand même, vous jouez pour une nuit avec dîner, petit déjeuner, une nuit pour deux dans une chambre troglodyte. C'est juste incroyable. Et enfin, on a eu aussi cette chance de faire gagner des entrées pour les Nocturnes de Pyrénées. C'est la toute nouvelle animation estivale des Forges de Pyrénées à Montgaillard en Ariège. On a aussi parlé de cette entrée dans l'histoire en Irlande de Laurie Digny et de l'équipe de France, puisque cette équipe de France est devenue championne du monde de foot galéique. Alors beaucoup ne connaissent pas ce sport, en fait c'est un mélange de foot, de rugby à 15 et de hand. Alors ça se joue aussi bien avec les pieds qu'avec les mains, c'est un peu particulier, mais ben voilà, ça commence un petit peu à percer et je pense qu'on va beaucoup en entendre parler. Et puis enfin, on reviendra sur cette 25e édition de Jazz à Foix qui se poursuit avec un beau programme aujourd'hui, cette 25e édition de Jazz à Foix qui se poursuit jusqu'à samedi. Voilà donc ce qu'il s'est passé, entre autres, bien sûr, ce matin dans le réveil des Pyrénées.

0: soyez l'été bien installé sur nos départements, que vous soyez sur la route des vacances, en balade dans nos villages ou au bord d'un lac en montagne, voire même les pieds dans le sable, merci d'avoir choisi Pyrénées FM. On est là pour vous accompagner avec le meilleur de la musique, l'info nationale et internationale, l'info locale, la météo et bien sûr de la bonne humeur. Passez un très bel été avec nous. On se retrouve dans un instant sur Pyrénées FM.
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1: Dans l'actualité, nous avons l'OFB, l'Office français de la biodiversité, qui lance une alerte à la tortue. Il y a déjà un an, des tortues serpentines avaient été repérées à Ramonville, dans le canal du Midi. Voici que l'alerte touche les Pyrénées-Orientales. Il y en a partout. Sa prolifération inquiète l'OFB. De plus en plus de tortues serpentines sont repérées dans la vallée du Tech. C'est une grosse tortue d'eau douce, surtout carnivore, qui menace la biodiversité. À l'âge adulte, elle peut atteindre jusqu'à 50 cm. Elle mord et provoque de sérieuses blessures. L'OFB invite tout le monde à signaler toute découverte. Il est même possible de capturer l'animal, mais avec prudence. Décidément, Stéphane Bern est partout, à la télé bien sûr en permanence, pour la Fondation du patrimoine, et aussi au Grand Buffet de Narbonne, le grand restaurant tout à volonté du sud de la France. Stéphane Bern met les grands buffets de Narbonne à l'honneur dans une BD, une bande dessinée, consacrée à Auguste Escoffier. Auguste Escoffier aura été l'inventeur de la cuisine moderne, maître incontesté de l'art culinaire français. Plus de 150 recettes d'Auguste Escoffier, ou inspirées par lui, sont proposées au Grand Buffet. Cette BD retrace les grands moments de la vie de cet immense cuisinier. C'est aux éditions Plein Vent. Même s'il n'est pas tout à fait l'heure de passer à table, poursuivons notre balade gastronomique. Un an après son ouverture, un restaurant des Pyrénées-Orientales fait son entrée dans le célèbre guide Gomillot. « J'ai encore du mal à réaliser », s'exclame Cédric Stutz, le propriétaire et le chef d'établissement des Glycines à Arles-sur-Tech. Le voici donc dans le Gomillot, après avoir reçu le titre de maître restaurateur. Il entre ainsi dans le cercle des meilleurs restaurants du pays catalan.
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0: Et vous êtes toujours sur Pyrénées FM. Je vous emmène à présent direction Icel dans l'Aude pour le marché estival qui vous donne rendez-vous chaque semaine le vendredi pour une ambiance chaleureuse et gourmande. Ça commence à 17h. Sur place, c'est la folie. Hein. Vous pouvez bien sûr vous installer à des tables pour déguster de bons repas avec les producteurs locaux. Il y a des grillades à la plancha préparées à la demande, des fruits, des légumes bio. C'est ce marché estival d'Icel qui vous attend le vendredi, place de la salle des fêtes. C'est une belle idée sortie pour partager un moment convivial en famille et entre amis et puis commencer le week-end dans la bonne humeur. Ça peut être très très chouette ça. En plus, on peut chanter également sur place. Oui, oui, oui, petit karaoké, c'est pas mal. Hein. Donc, à vous de voir, mais en tout cas, ça peut être une belle idée, une belle sortie gourmande. Moi, j'aime bien, on déguste, on passe un bon moment et on se retrouve entre personnes que l'on aime ou on découvre aussi de nouvelles personnes. Et ça, c'est très très chouette. Nous, c'est la musique qu'on va découvrir dans un instant et on est ensemble pour un joli moment, joli voyage sur Pyrénées FM. Bel après-midi à vous.
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Et c'est l'heure du point sur la circulation. Circulation qui reste fluide pour le moment, aussi bien du côté d'Ascou que d'Axe-les-Thermes. Aucun ralentissement non plus en ce qui concerne le tunnel de Foix où la circulation s'effectue normalement. En revanche, restez vigilants dans la traversée de Sayagouz. Côté contrôle, on lève le pied sur la D118 à Cournanel, entre Quillan et Carcassonne avec le radar. Contrôle également sur la route nationale 20 à l'entrée de Foix dans le sens Toulouse vers Foix, ainsi que sur la D625 à hauteur de Saint-Quentin-la-Tour. La tour où un radar est en service dans les deux sens de circulation. Excellente route avec Pyrénées FM. Et puis si vous prenez la route des vacances, pensez à faire une pause toutes les deux heures, à vous hydrater régulièrement et à respecter les distances de sécurité pour voyager en toute sérénité.

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0: Et on passe à présent au point sur l'actualité nationale et internationale avec vous Léo Ardourel sur Pyrénées FM.
1: Bonjour à tous, plus de 1100 pompiers toujours mobilisés ce matin dans le Var. Un incendie a parcouru plus de 2500 hectares depuis hier dans la montagne du Gros Bessillon. 500 personnes ont été évacuées, des habitations endommagées. Le feu est désormais contenu mais de nombreux points chauds persistent. Trois départements, le Gard, le Vaucluse et les Bouches-du-Rhône, sont placés aujourd'hui en alerte rouge pour un risque maximal de feux de forêt. Le ministre de l'Intérieur, Laurent Nouniez, attendu en fin de journée à Saint-Médard-en-Jalles. En Gironde, les drapeaux ont été placés en berne dans la caserne de la commune, d'où étaient originaires les deux pompiers qui ont perdu la vie hier en intervention. Ils ont été pris au piège par les flammes dans leur camion alors qu'ils luttaient contre un incendie près de l'aéroport de Bordeaux-Mérignac. Emmanuel Macron a adressé ses condoléances aux familles des victimes. C'est pour elle le recul environnemental de trop. La ministre de la Transition écologique, Monique Barbu, annonce remettre sa démission au gouvernement. Elle avait ouvertement affiché son désaccord après le vote du projet de loi d'urgence agricole, texte qui prévoit entre autres la réintroduction de deux pesticides contestés. Dans l'actualité également, la mort de Daniel Syad, l'un des rabatteurs présumés du pédocriminel américain Jeffrey Epstein. Il a été retrouvé sans vie hier soir à son domicile des Hauts-de-Seine. Cinq femmes avaient porté plainte contre le recruteur de mannequins âgé de 69 ans. Une enquête a été ouverte afin de déterminer les circonstances de son décès. Alain Chabat, Géraldine Nakache ou encore les frères Dardenne, 300 personnalités apportent leur soutien à la DJ Barbara Butch.

0: bonne musique, le plein de sorties aussi. Il y aura l'agenda tout à l'heure pour que vous puissiez caler vos belles balades et vos belles promenades, que ce soit pour les vacances ou tout simplement le week-end. Enfin, quand vous avez un petit peu de temps pour vous et que vous ayez la possibilité de faire autre chose. Tout de suite, c'est Charlie Pousse avec le titre « À Aulang » sur Pyrénées FM. Bel après-midi à vous.
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1: Mais c'est ça le meilleur des conseils, se détendre durant l'été. Moi c'est Valérie, je suis très heureuse d'être avec vous aujourd'hui. On pense à vous, hein, à vous qui êtes peut-être sur la plage ou dans nos montagnes, tranquillement, avec des écouteurs sur les oreilles, on ne sait pas, avec Pyrénées FM à l'intérieur, ou tout simplement en route pour le travail ou pour retourner à la maison. En tout cas, je ne vais pas vous lâcher. Je vais vous accompagner dans quelques instants. On aura bien sûr l'agenda avec toutes nos idées sorties. Le retour de l'actualité nationale et internationale. Et puis si vous êtes sympa, vous savez quoi? Je vous donnerai même des petites idées sorties. Voilà, voilà comment ça se passe sur Pyrénées FM. De la bonne musique, des animateurs sympas et du soleil. Allez, on se retrouve dans un instant sur Pyrénées FM.
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1: Et on démarre tout de suite avec Mazères, avec la fête locale qui revient du 24 au 27 juillet. Une grande soirée gratuite réunissant également Casero, Christine Rock, Vivien Sauvage, Otawan, Roulet Jeunesse et Sangria gratuite. Samedi, le 20e festival de Bandas en Basse-Ariège rassemblera 8 groupes et 250 musiciens. Vous avez tout le programme sur fêtemazères.fr. Direction les Pujols maintenant avec le comité des fêtes des Pujols qui dévoile le programme de sa fête locale organisée du 24 au 27 juillet. Également, 4 soirées musicales rythmeront le week-end avec ADN Orchestre vendredi, No Name et Nico et Kellyanne samedi, Music dimanche et Baille la Mort lundi. Des repas à thème seront également proposés chaque soir. Les réservations sont ouvertes au 06 09 67 23 33. Direction Foix avec les brocantes d'été qui feront leur retour à Foix les 25 et 26 juillet organisées par l'association Ariège Antiquité. Événement gratuit bien sûr, ouvert à tous de 9h à 19h et une seconde édition est prévue les 29 et 30 août. À Viviès maintenant, l'association des écuyers cascadeurs d'Ariège lancera le 26 juillet une nouvelle saison de son spectacle équestre et médiéval, La Légende des écuyers, proposée chaque dimanche jusqu'au 30 août à 19h30 à Viviès. Ce spectacle retrace l'histoire d'une famille d'éleveurs de chevaux du 12e siècle, mêlant cascades, combats, chevaux et effets pyrotechniques. L'entrée est libre avec buvette, restauration et boutique sur place. Et puis enfin, Sorat avec le 44e marché artisanal qui se tiendra dimanche 26 juillet sur place de la Rande à Sorat de 9h à 18h. Producteurs locaux, artisans et métiers d'art seront réunis autour d'un marché du terroir.
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0: Tout va bien, vous êtes tranquillement installé. Bon, si vous êtes sur la route, voilà, un peu de clim, si vous l'avez. On se fait des petites pauses de temps en temps et surtout, on écoute Pyrénées FM. Si vous avez d'ailleurs envie de balades nature et d'endroits un petit peu secrets cet été, vous savez que notre belle région regorge de plein de petites merveilles, de trésors. Et là, c'est à Sainte-Gabelle, en Haute-Garonne, que vous allez pouvoir visiter le jardin du Secourieux. En fait, c'est un lieu caché qui est presque hors du temps. Il est niché dans un bois ombragé avec des ambiances variées entre, comment dire, jardin structuré et espace plus sauvage, sans oublier ces petites folies et une belle diversité de plantes et d'animaux. Il y a des visites qui sont proposées de 15h à 17h. Il y en aura une le 26 juillet, le 9 août et le 23 août. Faut compter 5€ pour les adultes. Pour réserver ou vous renseigner, bien sûr, hein, vous faites le 06 62 90 78 08. Je répète, 06 62 90 78 08. C'est vraiment une parenthèse nature et surtout, vous allez avoir l'impression d'être hors du temps. Voilà, belle visite à vous et nous, on poursuit en musique sur Pyrénées FM.
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1: 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Vous aimez les défis techniques? Cette offre est peut-être pour vous. Direction Mazères en Ariège, où une entreprise recherche un technicien ou une technicienne en devis et chiffrage. Votre mission? Étudier la faisabilité des projets, réaliser les devis, chiffrer les coûts de fabrication et suivre les dossiers jusqu'à leur validation. Le poste s'adresse à des candidats titulaires d'un bac plus 2 à bac plus 5 en productique, en chaudronnerie, industrialisation ou gestion de production. Il s'agit d'une mission d'intérim de 18 mois. Pour candidater, contactez Jessica au 05 61 68 12 89. Enfin, si vous avez le contact facile, le goût du challenge et envie d'un métier où aucune journée ne se ressemble, cette opportunité est faite pour vous. Une entreprise recrute à Lavelanet en Ariège, une assistante ou un assistant de recrutement commercial. Au programme, développer un portefeuille client, prospecter sur le terrain, par téléphone ou par mail, recruter les meilleurs profils et accompagner entreprise et candidat tout au long de leur mission. Vous êtes dynamique, réactif, aimez travailler en équipe, une première expérience dans le commerce ou le recrutement est un plus, mais la motivation fera la différence. Le poste est à pourvoir en intérim pour une durée de 18 mois. Pour postuler, c'est Inès qu'il faut contacter au 05 61 68 12 89.
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1: Vous êtes pile à l'heure sur Pyrénées FM, il est midi.
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0: Et on retrouve à présent notre journaliste François Germa pour l'actualité nationale et internationale sur Pyrénées FM.
1: Bonjour à tous. Le feu dans le Var, toujours menaçant à hauteur du Gros Bessillon, annonce du préfet. Les flammes ont ravagé 2500 hectares. On déplore 4 blessés légers à cause des fumées. Près de 400 foyers sont privés d'électricité. L'origine du feu fait l'objet d'une enquête pour déterminer si une intervention humaine en est la cause. Elle quitte son poste. La ministre de la Transition écologique, Monique Barbu, démissionne après l'adoption définitive de la loi d'urgence agricole. Le texte réintroduit sous condition 2 pesticides autorisés dans l'UE, mais interdits en France, des pesticides qui seront réservés aux filières en difficulté. Dans un message, Monique Barbu regrette que le gouvernement ait empêché le débat autour de la suppression de cette mesure. Un recul environnemental de trop pour la ministre. Plusieurs personnes écartées après des tests positifs de drogue dans les ministères. C'est ce qu'annonce Sébastien Lecornu dans un entretien à Paris Match. Le Premier ministre veut montrer l'exemple sur le sujet et assure qu'on ne peut pas condamner les assassinats de jeunes de 16 ans et tolérer en même temps la consommation dans les beaux quartiers. Ces contrôles aléatoires vont se poursuivre. La mort de Daniel Siad dans les Hauts-de-Seine, accusé d'avoir été le rabatteur du criminel sexuel américain Jeffrey Epstein. 5 femmes avaient aussi porté plainte contre lui pour viol et violence sexuelle. Daniel Siad aurait succombé à un arrêt cardiaque, mais une enquête est ouverte pour déterminer les causes exactes du décès. À l'étranger, la tension est toujours aussi forte au Moyen-Orient. L'armée américaine a lancé des frappes contre des cibles iraniennes pour la 11e nuit consécutive. Donald Trump prévient, les États-Unis n'en ont pas du tout fini avec l'Iran. Et puis, journée plus calme sur le Tour de France entre 2 tempêtes. Après le contre-la-montre d'hier et avant 3 journées dans les Alpes, les coureurs vivent aujourd'hui la seule journée calme de cette 3e semaine de course. Une 17e étape sur 175 km entre Chambéry et Voiron. Hier, le 5e au général, l'Allemand Florian Lipowitz, victime d'une chute, a jeté l'éponge. Voilà pour l'essentiel de l'info. Excellent après-midi.
0: Merci François, on vous retrouve dans une demi-heure pour le prochain flash. À présent, c'est l'actu locale avec vous Claire Vivapro. Rebonjour.
2: Bonjour à toutes et à tous. Coup de théâtre dans l'affaire Jubilard. Le procès prévu en septembre est finalement reporté au premier semestre 2027. En cause, les récents aveux de Cédric Jubilard et l'identification du corps de son épouse Delphine qui relance l'enquête. La justice veut désormais mener de nouvelles expertises psychologiques et techniques pour suivre les fouilles et envisager une reconstitution pour vérifier les déclarations de l'accusé. Les avocats des parties civiles estiment que ce délai est nécessaire pour établir toute la vérité. Malgré une attente prolongée,

0: Hatzfeld raconte la perte de sa bergerie dans les Corbières, détruite par les flammes en août 2025, après 35 ans de reconstruction. À travers ce récit, il interroge notre rapport à la nature, notre manière d'occuper des territoires fragiles et la nécessité d'adapter nos modes de vie face au changement climatique. Un livre entre témoignages personnels et réflexions sur l'avenir. Parlons un petit peu de sport. Maintenant, plus de 200 coureurs sont attendus dimanche à Ille-sur-Têt pour la 24e édition de la Ronde Illoise. Organisée par le jogging illois, la course propose un parcours de 12 km entre remparts, villages et paysages de la vallée de la Têt, avec un passage sur les pistes de défense des forêts contre les incendies. Les marcheurs ouvriront la journée dès 8h30. Un rendez-vous sportif et convivial devenu incontournable dans la commune. Et puis enfin, ça va chauffer sur les plans de chat à Port-le-Cat. La station accueille le 29 juillet la deuxième édition de son concours culinaire avec 8 binômes en compétition. Au programme, 3 épreuves autour des produits locaux, du marché à la boîte mystère en passant par le dessert. Les candidats seront départagés par un jury de spécialistes, dont des anciens de Masterchef. Les vainqueurs décrocheront une plancha haut de gamme et leur ticket pour le championnat du monde prévu l'an prochain dans les Landes. Pour la plancha, c'est la fin de cette édition. Merci de l'avoir suivi.
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2: Et tout de suite, on passe à la météo sur Pyrénées FM. Le soleil qui continue de s'imposer sur l'ensemble de nos Pyrénées. Seuls quelques nuages poussés par le vent marin venu de l'Aude gagneront du terrain au fil de l'après-midi en direction de l'Ariège et des Hautes-Pyrénées. Partout ailleurs, le ciel restera largement ensoleillé avec une chaleur bien installée. Des conditions caniculaires au réveil comptaient déjà 23 degrés à Sigean, 18 à Aix-les-Thermes, 16 degrés à Villemur-sur-Tarn. Quant à l'après-midi, les maximales atteindront 33 degrés à Tarbes, 34 à Carbonne et 34 degrés à Pamiers.
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2: Vous êtes bien sûr Pyrénées FM, il est midi, bel après-midi à vous. Enfin, midi passé de quelques minutes, on est bien d'accord. Bel après-midi à vous, bel été aussi. Et puis merci de nous écouter sur Pyrénées FM de l'Atlantique à la Méditerranée. On ira danser en Ariège dans quelques instants. Oui, on aura également Claire Vivapro pour sa petite info du mercredi. Mais tout de suite, c'est Holidays. Ah bah oui, ça tombe bien. C'est Michel Polnareff que l'on retrouve sur Pyrénées FM.
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0: Et vous êtes toujours sur Pyrénées FM, ça c'est la musique qu'on aime. Ah bah oui, on l'adore. Bon, que vous soyez sur les routes des vacances, au travail ou tranquillement à la maison, merci d'avoir choisi Pyrénées FM. On espère vous offrir chaque jour un petit peu plus de soleil dans les oreilles. Dans un instant, la musique revient. Vous êtes sur la meilleure des radios, Pyrénées FM. On se retrouve dans un instant.
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0: Mais quelle voix, mais quel artiste, Céline Dion à l'instant sur Pyrénées FM, qui sera d'ailleurs en France hein, pour une série de concerts. Ah, je sais que celles et ceux qui ont eu la chance de pouvoir obtenir des places, vous l'attendez avec impatience. Ben, moi aussi je l'attends avec impatience, mais cette fois c'est Claire Vivapro que l'on retrouve pour son info du mercredi sur Pyrénées FM.
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2: Après le feu, les vignerons veulent ériger une nouvelle ligne de défense contre les incendies. Dans les Pyrénées-Orientales, les viticulteurs touchés par l'incendie de Trévillac veulent remettre au goût du jour les ceintures agricoles par feu. Le sinistre qui a ravagé près de 5000 hectares a détruit des parcelles et causé jusqu'à 90% de pertes de récolte pour certains vignerons. L'idée est créer des zones entretenues par les agriculteurs, les éleveurs et les viticulteurs pour ralentir la progression des flammes, une méthode déjà efficace lors d'autres incendies, notamment à Cerbère. Les professionnels souhaitent maintenant convaincre les élus et les financeurs d'investir dans ce dispositif, estimant que la prévention coûtera toujours moins cher que les conséquences d'un nouveau méga-feu. Après avoir été frôlé par les flammes, sinon, les orgues 10 sur tête accueillent à nouveau les visiteurs depuis samedi. Deux semaines après l'incendie de Trévillac, le feu n'a pas détruit les célèbres cheminées des fées, mais les a seulement léchées, laissant des traces visibles sur les chemins alentours. Un important travail de débroussaillage, d'élagage et de nettoyage a été mené pour sécuriser le site. Et puis enfin, à Rivesaltes, la lutte contre Alzheimer passe maintenant par un engagement collectif. La commune vient de signer la charte Ville aidante Alzheimer avec l'association France Alzheimer Pyrénées-Orientales. L'objectif, mieux accompagner les personnes touchées par la maladie et les proches aidants, mais aussi favoriser leur inclusion dans la vie locale. Cette démarche repose sur trois priorités: informer, sensibiliser et rendre la ville plus accessible aux familles concernées. Une première action est déjà prévue avec une réunion de sensibilisation destinée aux agents municipaux et aux acteurs du territoire. Restez à notre écoute ici dans les Pyrénées-Orientales sur Pyrénées FM.

0: retrouve à présent notre journaliste François Germain pour l'actualité nationale et internationale sur Pyrénées FM.
1: Bonjour à tous. Le feu dans le Var, toujours menaçant à hauteur du Gros Bessillon, annonce du préfet. Les flammes ont ravagé 2500 hectares. On déplore 4 blessés légers à cause des fumées. Près de 400 foyers sont privés d'électricité. L'origine du feu fait l'objet d'une enquête pour déterminer si une intervention humaine en est la cause. Elle quitte son poste. La ministre de la Transition écologique, Monique Barbu, démissionne après l'adoption définitive de la loi d'urgence agricole. Le texte réintroduit sous condition 2 pesticides autorisés dans l'UE, mais interdits en France, des pesticides qui seront réservés aux filières en difficulté. Dans un message, Monique Barbu regrette que le gouvernement ait empêché le débat autour de la suppression de cette mesure. Un recul environnemental de trop pour la ministre. Plusieurs personnes écartées après des tests positifs de drogue dans les ministères. C'est ce qu'annonce Sébastien Lecornu dans un entretien à Paris Match. Le Premier ministre veut montrer l'exemple sur le sujet et assure qu'on ne peut pas condamner les assassinats de jeunes de 16 ans et tolérer en même temps la consommation dans les beaux quartiers. Ces contrôles aléatoires vont se poursuivre. La mort de Daniel Syad dans les Hauts-de-Seine, accusé d'avoir été le rabatteur du criminel sexuel américain Jeffrey Epstein. 5 femmes avaient aussi porté plainte contre lui pour viol et violence sexuelle. Daniel Syad aurait succombé à un arrêt cardiaque, mais une enquête est ouverte pour déterminer les causes exactes du décès. À l'étranger, la tension est toujours aussi forte au Moyen-Orient. L'armée américaine a lancé des frappes contre des cibles iraniennes pour la 11e nuit consécutive. Donald Trump prévient, les États-Unis n'en ont pas du tout fini avec l'Iran. Et puis, journée plus calme sur le Tour de France entre 2 tempêtes. Après le contre-la-montre d'hier et avant 3 journées dans les Alpes, les coureurs vivent aujourd'hui la seule journée calme de cette 3e semaine de course. Une 17e étape sur 175 km entre Chambéry et Voiron. Hier, le 5e au général, l'Allemand Florian Lipowitz, victime d'une chute, a jeté l'éponge. Voilà pour l'essentiel de l'info. Excellent après-midi.
0: Et c'était François Germain pour Le Point sur l'actualité. On passe à présent à l'actu d'Andorre avec vous, René Germain, sur Pyrénées FM.
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3: Livrons-nous aujourd'hui à un petit comparatif de ce que l'on appelle la pression fiscale dans différents pays. Et on va comprendre pourquoi la principauté attire les investisseurs. La pression fiscale, ce sont tous les impôts, les taxes, les cotisations dont nous devons nous acquitter. En Andorre, elle a augmenté légèrement en 2025 pour atteindre près de 29%. La hausse est due à 3 facteurs, la pression fiscale sur le secteur immobilier, la taxe sur les investissements étrangers, l'augmentation des recettes de l'impôt sur les sociétés. Les entreprises, rappelons-le, versent toujours au moins 3% de leurs bénéfices. Enfin, il y a aussi la hausse également enregistrée dans la collecte de l'impôt sur le revenu. Voici la comparaison, 29% de pression en principauté. En France, c'est un taux de prélèvement obligatoire qui atteint 45% et la moyenne européenne tourne autour des 40%. Petite page animalière, en principauté, le COS des Banders, l'équivalent de nos gardes forestiers en France, ont commencé le recensement des chamois et de leurs cousins, les isards, sur l'ensemble du territoire. Tâche compliquée en ce moment, les animaux se réfugient à l'ombre, ce qui complique l'observation. Les animaux sont en bonne santé et les jeunes chevreaux aussi. Le recensement officiel de 2025 a dénombré 1400 chamois et isards sur l'ensemble du territoire. C'était plus que l'année précédente et cette année devrait aussi voir le nombre d'animaux légèrement augmenter. Chiffres importants qui servent aux quotas pour les chasseurs à venir.
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0: Vous êtes sur Pyrénées FM, c'est la dernière demi-heure de cette émission au cœur des Pyrénées. Je suis très contente moi d'être avec vous parce qu'on parle sortie, on parle balade, actualité. Et puis bien sûr, nous irons tout à l'heure nous promener sur nos routes pour faire un point sur la circulation. Mais tout de suite, je vous laisse en musique, on se retrouve après ça.
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0: Toujours cette bonne musique sur Pyrénées FM. Je suis très heureuse d'être avec vous. Dans quelques instants, on va aller sur nos routes pour voir comment ça circule. Et puis côté musique, il y aura Calogero avec le titre « Celui d'en bas ». On se retrouve dans un instant sur Pyrénées FM.
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Et c'est l'heure du point sur les routes. Allez, quelques points de vigilance hein, aujourd'hui en Ariège, notamment les opérations de fauchage. Des accotements se poursuivent sur la A66 jusqu'au 24 juillet entre Aignes et Montesquieu-Lauragais en direction de Toulouse. Une voie d'ailleurs est neutralisée, soyez prudents à l'approche du chantier. Sur la A64, les travaux continuent au niveau de l'échangeur du chapitre avec une fermeture dans les deux sens jusqu'à la fin du mois d'août. Ça c'est pour Toulouse. Pensez à anticiper vos déplacements. Côté contrôle, attention aux différents radars. Levez le pied sur la A64 à Roquefort-sur-Garonne. En direction de Toulouse, même chose sur la D117 entre Saint-Paul-de-Jarras et Bélestat ainsi que sur la N21 en arrivant sur Tarbes. Enfin, si vous rejoignez l'agglomération toulousaine, la circulation pourrait être un petit peu plus dense aux heures de pointe en direction de la Sépierre, en Palo, mais aussi sur l'axe Castelnaudary-Carcassonne. Gardez vos distances de sécurité et adaptez votre vitesse. 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

0: Et c'est avec ce duo, Mika Stiletto, Kirsten, que nous allons nous dire au revoir. J'étais ravie de passer ce moment en votre compagnie. On se retrouve demain très tôt pour les matinaux. Ce sera à partir de 6h pour le réveil des Pyrénées. Et on sera ensemble jusqu'à 13h. Prenez soin de vous tout à l'heure. Ethan prendra le relais à partir de 15h jusqu'à 19h pour le grand bol d'air. À très vite. Ciao, ciao.
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1: Bonjour à tous. Elle reste. Monique Barbu ne quitte finalement pas son poste de ministre de la Transition écologique. Elle a accepté de poursuivre sa mission à la demande d'Emmanuel Macron, qui l'a assuré de son soutien. Monique Barbu avait pourtant annoncé quitter son poste pour protester contre l'adoption de la loi d'urgence agricole. Le texte réintroduit sous condition deux pesticides autorisés dans l'UE, mais interdits en France. Une enquête en cours pour déterminer l'origine du feu à Pontevès, dans le Var. Les flammes ont parcouru plus de 2500 hectares. L'incendie est contenu, mais il reste plusieurs foyers toujours actifs, selon le préfet. Quatre personnes ont été légèrement blessées par inhalation de fumée. Dans ce contexte, le message d'Emmanuel Macron, le chef de l'État apporte le soutien de la nation aux deux sapeurs-pompiers morts en Gironde. Les deux soldats du feu sont morts hier, piégés par les flammes. Une enquête judiciaire est ouverte par le parquet de Bordeaux pour déterminer l'origine de cet incendie. Le ministre de l'Intérieur, Laurent Nunez, se rendra aujourd'hui à la caserne de Saint-Médard, en Jal, à laquelle les deux sapeurs-pompiers appartenaient. Le conflit au Moyen-Orient et les conséquences sur les prix à la pompe. Pour la première fois depuis 6 semaines, le baril de pétrole Brent repasse au-dessus des 95 $. Les hostilités entre États-Unis et Iran font craindre un blocage durable des exportations d'hydrocarbures. Et si Gianni Infantino devenait secrétaire général des Nations Unies, selon plusieurs médias américains, Donald Trump envisagerait de proposer le poste au patron de la FIFA, une fonction actuellement occupée par Antonio Guterres, qui, après 10 ans, cédera son siège à la fin de l'année. Selon Donald Trump, Gianni Infantino est respecté dans le monde entier et possède un talent particulier pour rassembler les gens. Et puis en tennis, on connaît la liste des qualifiés directs pour le tableau principal de l'US Open. Il a été dévoilé avec 10 Français et 2 Françaises assurées de prendre part au premier tour du dernier grand chelem de la saison. Parmi ces joueurs, Loïs Boisson, désormais 294e mondial. L'US Open débutera fin août. Voilà pour l'info, excellent après-midi.
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Et on revient ensemble sur les temps forts du réveil des Pyrénées ce matin. Alors déjà, on a parlé de cette météo incroyable, très très chaude, voire trop chaude. Donc surtout, pensez aux bons gestes, ne sortez pas aux heures les plus chaudes, hydratez-vous, passez voir les personnes qui sont seules, les personnes âgées, faites attention également aux animaux, c'est très très important. Ensuite, il y a eu des top appels. Alors attention, pas un, non, pas deux, non plus, bien trois top appels. Le premier pour remporter deux places, pour aller écouter Franz Ferdinand à Carcassonne dès lundi. Il y a eu également une sélection pour une nuit pour deux au château de Villelongue à Villelongue-d'Aude. Alors là, il y a quand même, vous jouez pour

0: Une nuit avec dîner, petit déjeuner, une nuit pour deux dans une chambre troglodyte. C'est juste incroyable. Et enfin, on a eu aussi cette chance de faire gagner des entrées pour les Nocturnes de Pyrène. C'est la toute nouvelle animation estivale des Forges de Pyrène à Montgaillard en Ariège. On a aussi parlé de cette entrée dans l'histoire en Irlande de Laurie Digny et de l'équipe de France, puisque cette équipe de France est devenue championne du monde de foot galéique. Alors beaucoup ne connaissent pas ce sport, en fait c'est un mélange de foot, de rugby à 15 et de hand. Alors ça se joue aussi bien avec les pieds qu'avec les mains, c'est un peu particulier, mais ben voilà, ça commence un petit peu à percer et je pense qu'on va beaucoup en entendre parler. Et puis enfin, on reviendra sur cette 25e édition de Jazz à Foix qui se poursuit avec un gros programme aujourd'hui, cette 25e édition de Jazz à Foix qui se poursuit jusqu'à samedi. Voilà donc ce qu'il s'est passé, entre autres, bien sûr, ce matin dans le Réveil des Pyrénées.
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0: Et tout de suite, on passe à la météo sur Pyrénées FM. Le soleil qui continue de s'imposer sur l'ensemble de nos Pyrénées. Seuls quelques nuages poussés par le vent marin venu de l'Aude gagneront du terrain au fil de l'après-midi en direction de l'Ariège et des Hautes-Pyrénées. Partout ailleurs, le ciel restera largement ensoleillé avec une chaleur bien installée. Des conditions caniculaires au réveil comptaient déjà 23 degrés à Sigean, 18 à Aix-les-Thermes, 16 degrés à Villemur-sur-Tarn. Quant à l'après-midi, les maximales atteindront 33 degrés à Tarbes, 34 à Carbonne et 34 degrés à Pamiers.
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Il est 14h. 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
1: Bonjour à tous. Faux départ pour Monique Barbu. Après avoir annoncé sa démission, la ministre de la Transition écologique reste finalement à son poste sur requête d'Emmanuel Macron qui lui a demandé de poursuivre sa mission face à l'urgence d'agir contre les conséquences du changement climatique. Un maintien avec trois piliers de travail, la question des forêts, de l'eau et de la santé environnementale. Monique Barbu voulait partir après un profond désaccord sur la loi d'urgence agricole et la réintroduction sous condition de pesticides. Pendant ce temps, l'Europe serre la vis sur les polluants éternels et abaisse fortement la dose journalière admissible de TFA, un polluant omniprésent dans l'eau. Extrêmement persistant, on le retrouve dans les sols, les nappes phréatiques et au bout du compte dans l'eau potable. Le seuil admissible est divisé par 3,5. Les pompiers toujours sur le front. Dans le Var, le feu de Pontevès qui a parcouru 2500 hectares est contenu mais n'est pas encore fixé. Il menace d'autres communes. L'objectif des pompiers est de fixer le feu avant demain alors que les conditions météo s'annoncent plus défavorables. Plusieurs personnes écartées après des tests positifs de drogue dans les ministères. C'est ce qu'annonce Sébastien Lecornu dans un entretien à Paris Match. Le Premier ministre veut montrer l'exemple sur le sujet et assure qu'on ne peut pas condamner les assassinats de jeunes de 16 ans et tolérer en même temps, la consommation dans les beaux quartiers. Ces contrôles aléatoires vont se poursuivre. La mort de Daniel Siad dans les Hauts-de-Seine, accusé d'avoir été le rabatteur du criminel sexuel américain Jeffrey Epstein. 5 femmes avaient aussi porté plainte contre lui pour viol et violence sexuelle. Daniel Siad aurait succombé à un arrêt cardiaque, mais une enquête est ouverte pour déterminer les causes exactes du décès. Et puis, journée plus calme sur le Tour de France entre deux tempêtes. Après le contre-la-montre d'hier et avant 3 journées dans les Alpes, les coureurs vivent aujourd'hui la seule journée calme de cette 3e semaine de course. Une 17e étape sur 175 km entre Chambéry et Voiron. Voilà pour l'info. Excellente journée.

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1: Et on démarre tout de suite avec Mazères, avec la fête locale qui revient du 24 au 27 juillet. Une grande soirée gratuite réunissant également Casero, Christine Rock, Vivien Sauvage, Otawan, Roulet Jeunesse et Sangria gratuite. Samedi, le 20e festival de Bandas en Basse-Ariège rassemblera 8 groupes et 250 musiciens. Vous avez tout le programme sur fêtemazères.fr. Direction les Pujols maintenant avec le comité des fêtes des Pujols qui dévoile le programme de sa fête locale organisée du 24 au 27 juillet. Également, 4 soirées musicales rythmeront le week-end avec ADN Orchestre vendredi, No Name et Nico et Kellyanne samedi, Music dimanche et Baille la Mort lundi. Des repas à thème seront également proposés chaque soir. Les réservations sont ouvertes au 06 09 67 23 33. Direction Foix avec les brocantes d'été qui feront leur retour à Foix les 25 et 26 juillet organisées par l'association Ariège Antiquité. Événement gratuit bien sûr, ouvert à tous de 9h à 19h et une seconde édition est prévue les 29 et 30 août. À Viviès maintenant, l'association des écuyers cascadeurs d'Ariège lancera le 26 juillet une nouvelle saison de son spectacle équestre et médiéval, La Légende des écuyers, proposée chaque dimanche jusqu'au 30 août à 19h30 à Viviès. Ce spectacle retrace l'histoire d'une famille d'éleveurs de chevaux du 12e siècle, mêlant cascade, combat, chevaux et effets pyrotechniques. L'entrée est libre avec buvette, restauration et boutique sur place. Et puis enfin, Sorat avec le 44e marché artisanal qui se tiendra dimanche 26 juillet sur place de la Rande à Sorat de 9h à 18h. Producteurs locaux, artisans et métiers d'art seront réunis autour d'un marché du terroir.
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1: Et c'est l'heure de vos offres d'emploi sur Pyrénées FM. Vous aimez les défis techniques? Cette offre est peut-être pour vous. Direction Mazères en Ariège, où une entreprise recherche un technicien ou une technicienne en devis et chiffrage. Votre mission? Étudier la faisabilité des projets, réaliser des devis, chiffrer les coûts de fabrication et suivre les dossiers jusqu'à leur validation. Le poste s'adresse à des candidats titulaires d'un Bac plus 2 à Bac plus 5 en productique, en chaudronnerie, industrialisation ou gestion de production. Il s'agit d'une mission d'intérim de 18 mois. Pour candidater, contactez Jessica au 05 61 68 12 89. Enfin, si vous avez le contact facile, le goût du challenge et envie d'un métier où aucune journée ne se ressemble, cette opportunité est faite pour vous. Une entreprise recrute à Lavelanet en Ariège, une assistante ou un assistant de recrutement commercial. Au programme, développer un portefeuille client, prospecter sur le terrain, par téléphone ou par mail, recruter les meilleurs profils et accompagner entreprises et candidats tout au long de leur mission. Vous êtes dynamique, réactif, aimez travailler en équipe, une première expérience dans le commerce ou le recrutement est un plus, mais la motivation fera la différence. Le poste est à pourvoir en intérim pour une durée de 18 mois. Pour postuler, c'est Inès qu'il faut contacter au 05 61 68 12 89.
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0: Toute l'actu sur Pyrénées FM avec François Germa. Bonjour François.
1: Bonjour à tous. Une enquête en cours pour déterminer l'origine du feu à Pontevès dans le Var. Les flammes ont parcouru plus de 2500 hectares. L'incendie est contenu, mais il reste plusieurs foyers toujours actifs. Selon le préfet, 4 personnes ont été légèrement blessées par inhalation de fumée. Le ministre de l'Intérieur, Laurent Nunez, assure suivre la situation minute par minute. Elle reste. Monique Barbu ne quitte finalement pas son poste de ministre de la Transition écologique. Elle a accepté de poursuivre sa mission à la demande d'Emmanuel Macron, qui l'a assuré de son soutien. Monique Barbu avait pourtant annoncé quitter son poste pour protester contre l'adoption de la loi d'urgence agricole. Le texte réintroduit sous condition 2 pesticides autorisés dans l'UE, mais interdits en France. Cette loi d'urgence agricole, le collectif Les Soulèvements de la Terre n'en veut pas non plus. Le mouvement écologiste annonce un rassemblement massif dans l'Eure le 3 octobre pour s'opposer à l'utilisation des pesticides et demander la mise à l'arrêt d'une usine de produits phytosanitaires installée dans la commune euroise de Saint-Pierre-la-Garenne. Le conflit au Moyen-Orient et ses conséquences sur les prix à la pompe. Pour la première fois depuis 6 semaines, le baril de pétrole Brent repasse au-dessus des 95$. Les hostilités entre États-Unis et Iran font craindre un blocage durable des exportations d'hydrocarbures. Et si Gianni Infantino devenait secrétaire général des Nations Unies? Selon plusieurs médias américains, Donald Trump envisagerait de proposer le poste au patron de la FIFA, une fonction actuellement occupée par Antonio Guterres, qui, après 10 ans, cédera son siège à la fin de l'année. Selon Donald Trump, Gianni Infantino est respecté dans le monde entier et possède un talent particulier pour rassembler les gens. Et puis Pep Guardiola pourrait devenir le nouveau sélectionneur de l'Italie. La Fédération italienne de football confirme être en relation avec l'Espagnol, libre depuis la fin de son contrat avec Manchester City. Des discussions sur fond d'exception budgétaire pour tenter d'attirer le prestigieux entraîneur. L'Italie veut se reconstruire après avoir échoué pour la 3e fois d'affilée à se qualifier pour la Coupe du Monde. Voilà pour l'essentiel de l'info. Excellent après-midi.
0: 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Merci d'avoir choisi Pyrénées FM. Et ça y est, c'est parti ensemble jusqu'à 19h.
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0: Oh, le grand bol d'air, on en a bien besoin encore une fois de plus. Il fait chaud, il fait beau, c'est les vacances, c'est l'été. Merci d'avoir choisi Pyrénées FM dans l'Aude, dans l'Ariège, dans les Pyrénées Orientales. 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Vous l'avez bien compris, pour la suite, bien sûr, la musique continue avec Imagine Dragons, Grand Corps Malade et bien sûr l'infotrafic en temps réel, des difficultés sur votre parcours, 05 61 44 4x0. La musique avec Electric Light Orchestra, maintenant sur Pyrénées FM, le grand bol d'air, c'est jusqu'à 19h. Très bel été.

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0: Le Grand Bol d'air jusqu'à 19h. 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Bonne chance. Le retour de la musique avec les Trinix, Gims et Tal pour le classique des années 2000. Voici le sens de la vie sur Pyrénées FM.
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0: Salut Rondolo de l'Ariège, des Pyrénées-Orientales. On est parti en 2012 tout de suite pour chanter en voiture avec Tal. Voici le sens de la vie, Pyrénées FM. 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

0: La suite de la musique avec les Trinix, c'est Narena, juste avant le clin d'œil en Cerdagne.
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2: Après le feu, les vignerons veulent ériger une nouvelle ligne de défense contre les incendies. Dans les Pyrénées-Orientales, les viticulteurs touchés par l'incendie de Trévillac veulent remettre au goût du jour les ceintures agricoles par feu. Le sinistre qui a ravagé près de 5000 hectares a détruit des parcelles et causé jusqu'à 90% de pertes de récolte pour certains vignerons. L'idée est créer des zones entretenues par les agriculteurs, les éleveurs et les viticulteurs pour ralentir la progression des flammes, une méthode déjà efficace lors d'autres incendies, notamment à Cerbère. Les professionnels souhaitent maintenant convaincre les élus et les financeurs d'investir dans ce dispositif, estimant que la prévention coûtera toujours moins cher que les conséquences d'un nouveau méga-feu. Après avoir été frôlé par les flammes, sinon, les orgues 10 sur tête accueillent à nouveau les visiteurs depuis samedi. Deux semaines après l'incendie de Trévillac, le feu n'a pas détruit les célèbres cheminées des fées, mais les a seulement léchées, laissant des traces visibles sur les chemins alentour. Un important travail de débroussaillage, d'élagage et de nettoyage a été mené pour sécuriser le site. Et puis enfin, à Rivesaltes, la lutte contre Alzheimer passe maintenant par un engagement collectif. La commune vient de signer la charte Ville aidante Alzheimer avec l'association France Alzheimer Pyrénées-Orientales. L'objectif, mieux accompagner les personnes touchées par la maladie et les proches aidants, mais aussi favoriser leur inclusion dans la vie locale. Cette démarche repose sur trois priorités: informer, sensibiliser et rendre la ville plus accessible aux familles concernées. Une première action est déjà prévue avec une réunion de sensibilisation destinée aux agents municipaux et aux acteurs du territoire. Restez à notre écoute ici dans les Pyrénées-Orientales sur Pyrénées FM.
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0: Avec les DJ lyonnais à l'instant en Trinix sur Pyrénées FM.
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0: Le grand bol d'air avec l'actu, les bons plans en temps réel, direction Limoux. Rendez-vous ce vendredi 7 août. C'est la 11e nuit de la fricassée organisée par l'association Les Fins Gourmets de Limoux et le Racing Club Rugby Limoux 15. Dès 19h30, apéritif offert avec une ambiance bien sûr gypsy assurée par les 100 Baderos. À 20h30, place au repas traditionnel autour de la célèbre fricassée de Limoux. Et puis DJ set à partir de 22h30. Plus d'informations, bien sûr, réservation à l'office de tourisme de Limoux et au centre Leclerc. Renseignements au 06 80 45 44 62. Et puis un Audois également. Alors lui, il visera un nouveau titre de champion de France de Wing Suite, ce sera la semaine prochaine. Il s'appelle Nicolas Mainviel, il est originaire de Villemoustossou qui participera au championnat de France organisé du 31 juillet au 2 août, c'est près de Grenoble. Il est champion d'Europe et vainqueur de la Coupe du Monde 2025 avec la team Cacola qui utilisera cette compétition comme dernière répétition avant le championnat du monde prévu. En octobre, ce sera direction les États-Unis. Bravo Nicolas Mainviel, peut-être que vous le connaissez, ami Audois. Et bien sûr, on le félicite ici sur Pyrénées FM. Le retour de la musique dans un instant avec Sting et Julien Clerc. Voici mon refuge. Très bel été.
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Mona Lisa à l'instant sur Pyrénées FM avec le petit pêcheur. Très bel après-midi en mode pêche, hein, peut-être branché avec nous. Et la musique pour continuer avant de rejoindre les mystères de Pyrénées tout à l'heure à partir de 16h. Bon plan actu que vous nous envoyez bien sûr sur notre site pyrenefm.com en téléchargeant l'application Pyrénées FM et puis le standard bien sûr qui est ouvert 05 61 44 4x0. La musique tout de suite continue avec Sting sur Pyrénées FM.

0: avec Louane Oshi et Axel Red. C'est la suite de la musique pour vous accompagner. Très bel après-midi.
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0: Et du 21 au 24 août, le village de Drul en Aveyron accueillera une nouvelle édition de Drul en fête, l'un des plus grands festivals de l'été en Occitanie. Les concerts auront lieu donc les 21 et 22 août, avec notamment Matmata, les ogres, de Barbac et La Rue qui est à nous, MPL, Cashmere ou encore Dirty Old Mat. À un mois de l'événement, il y a plus de 6000 billets qui ont déjà été vendus et le pass de jour est presque épuisé. Rendez-vous donc à Drul en fête pour les points de vente habituels pour récupérer vos billets, bien sûr. Festique également. Allez, à 16h, bien sûr, les mystères de Pyrénées arrivent sur Pyrénées FM et Axel Red comme promis.
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1: Pyrénées FM, il est 16h.
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0: Toute l'actu sur Pyrénées FM avec François Germa. Bonjour François.
1: Bonjour à tous. C'est une conséquence de la canicule. Selon ses premières estimations, Santé publique France a enregistré entre mi-juin et début juillet un excès de plus de 5700 morts dans les départements concernés par l'épisode de forte chaleur, ce qui équivaut à un taux de 36% de surmortalité. Plus de la moitié des victimes ont été recensées sur 3 jours, les 25, 26 et 27 juin. L'Île-de-France est la région la plus touchée avec quasiment 2 fois plus de morts qu'attendu. Les pompiers toujours sur le front dans le Var. Le feu de Pontevès qui a parcouru 2500 hectares est contenu mais n'est pas encore fixé. Il menace d'autres communes. L'objectif des pompiers est de fixer le feu avant demain, journée durant laquelle les conditions météo s'annoncent plus défavorables. Faux départ pour Monique Barbu. Après avoir annoncé sa démission, la ministre de la Transition écologique reste finalement à son poste sur requête d'Emmanuel Macron qui lui a demandé de poursuivre sa mission face à l'urgence d'agir contre les conséquences du changement climatique. Monique Barbu voulait partir après un profond désaccord sur la loi d'urgence agricole et la réintroduction sous conditions de pesticides. Pendant ce temps, l'Europe serre la vis sur les polluants éternels et abaisse fortement la dose journalière admissible de TFA, un polluant omniprésent dans l'eau. Extrêmement persistant, on le retrouve dans les sols, les nappes phréatiques et au bout du compte dans l'eau potable. Le seuil admissible est divisé par 3,5. Plusieurs personnes écartées après des tests positifs de drogue dans les ministères. C'est ce qu'annonce Sébastien Lecornu dans un entretien à Paris Match. Le Premier ministre veut montrer l'exemple sur le sujet et assure qu'on ne peut pas condamner les assassinats de jeunes de 16 ans et tolérer en même temps la consommation dans les beaux quartiers. Ces contrôles aléatoires vont se poursuivre. Et puis la suite du Tour de France après le contre-la-montre d'hier et avant 3 journées dans les Alpes. Les coureurs vivent aujourd'hui la seule journée calme de cette 3e semaine de course. Une 17e étape sur 175 km entre Chambéry et Voiron. Voilà pour l'info. Excellent après-midi.
0: 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Merci d'avoir choisi Pyrénées FM. Ethan avec vous jusqu'à 19h.
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0: Et entre 16h et 17h, ce sont les mystères de Pyrénées. Il est temps de jouer ensemble. Bon, une pensée là, vous tous, peut-être que vous travaillez en extérieur. Des températures assez folles quand même encore aujourd'hui. Là, du côté de Carcassonne, 37 degrés, 35 degrés à Salles-sur-Lers en ce moment. Également 35 degrés à Saint-Gaudens, 34 degrés à Foix et à Pamiers. Alors, je vais vous donner une tendance aussi pour demain, ce sera sensiblement la même chose. Voilà, c'est le point météo, on le fera bien complet tout à l'heure à partir de 17h. Les mystères de Pyrénées, eh bien c'est parti ensemble, allez hop.
3: Bonjour, j'espère que vous allez découvrir mon secret.
0: Ah, j'espère aussi, Pyrénées nous donne 3 indices que je vous donne ici sur l'antenne de Pyrénées FM. 3 indices pour découvrir un nouveau lieu aujourd'hui. À la clé, je vous offre vos entrées pour les toutes nouvelles nocturnes de Pyrénées aux forges de Pyrénées à Montgaillard. C'est chaque mercredi de 18h30 à 22h30. Vous allez découvrir le village des années 1900 dans une ambiance plus fraîche avec des démonstrations de l'école 1900, du four à pain, du forgeron, du vanier, de la célèbre forge à Martinet. Bien sûr, également 2 entrées pour l'un des sites partenaires Pyrénées FM géré par le Cesta. C'est pour vous grâce à ces 3 indices que je vais vous donner. Il va falloir découvrir un lieu aujourd'hui et le premier indice, le voici tout de suite. Bon déjà, je vous emmène dans un lieu où on vient autant pour se détendre que pour pratiquer des activités en plein air. Le premier indice, en été, je deviens un véritable terrain de jeu pour les familles, les promeneurs et les amateurs de sport nautique. Ça fait du bien avec ces chaleurs. Allez, si vous avez déjà trouvé la bonne réponse, 05 61 44 4x0, 05 61 44 4x0. Dans quelques minutes, nouvel indice à découvrir sur Pyrénées FM et pour la musique Boulevard des Airs, Céline Dion et Bruno Mars. Voici Adjust Mate.

Céline Dion à l'instant sur Pyrénées FM. Restez bien ici. Nouvel indice pour les mystères de Pyrénées à découvrir juste après. Boulevard Désert, emmène-moi maintenant Pyrénées FM.

0: Des Pyrénées à la Méditerranée, merci d'avoir choisi Pyrénées FM avec Cher pour la suite d'Adju et Shaggy Chien.
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0: Allez, bienvenue à vous tous. Les mystères de Pyrénées entre 16h et 17h, comme tous les jours, trois indices pour découvrir un lieu ici sur Pyrénées FM. Et à la clé, peut-être vos cadeaux. Cette semaine, vous gagnez eh bien, les toutes nouvelles nocturnes de Pyrénées aux forges de Pyrénées à Montgaillard. C'est tous les mercredis, vous allez pouvoir découvrir le village des années 1900 dans une ambiance plus fraîche qui fait du bien. Avec les démonstrations de l'école 1900, du four à pain, du forgeron, du vanier, de la célèbre forge à Martinet. C'est pour vous et puis bien sûr deux entrées pour l'un des sites gérés par le CESTA, partenaire de Pyrénées FM. Je vous ai donné un premier indice tout à l'heure. En été, je deviens un véritable terrain de jeu pour les familles, les promeneurs et les amateurs de sport nautique. Ça, c'était pour le premier indice. Deuxième indice tout de suite. Je couvre plus de 500 hectares et mes plages attirent de nombreux visiteurs dès les beaux jours. 05 61 44 4x0, 05 61 44 4x0. Peut-être que vous avez déjà ce lieu, vos propositions, je les attends au standard. J'ai également pour vous vos places pour le festival de Carcassonne. Je vais vous expliquer comment les gagner dans un instant. Et comme promis, le retour de la musique ici sur Pyrénées FM avec Cher, Dadju et Shaggy.
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très bel après-midi à l'écoute de Pyrénées FM. Dans un instant, je vous offre vos places pour le festival de Carcassonne également. Nouvel indice pour les mystères de Pyrénées, cher pour la musique. Et Dadju, voici I Love You maintenant. 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

0: Oui, Dadju à l'instant, c'était I Love You sur Pyrénées FM. Oui, on s'aime. La musique également avec le retour dans un instant, Rose Laurence et Cher. Mais d'abord, un petit point trafic. Vos conditions de circulation en temps réel, bien évidemment. Si vous avez des difficultés sur votre parcours, vous nous appelez 05 61 44 4x0 et deux difficultés sur la 9 en direction de Narbonne et d'Avignon avec un véhicule qui est en panne à hauteur de Ville-Molaec avec la voie de droite qui est neutralisée. Plus au nord, un ralentissement d'un kilomètre est signalé à Sals-le-Château. Donc prudence si vous êtes sur le secteur.
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0: 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Et quel concert ? C'est celui de Franz Ferdinand. C'est ce 27 juillet. Vos places, invitation pour deux personnes. Eh bien, c'est à gagner maintenant également. 05 61 44 4x0. 05 61 44 4x0. Je vous souhaite bonne chance. On vous attend au standard pour gagner vos places, donc pour le festival de Carcassonne. Le retour des mystères de Pyrénées sur Pyrénées FM. Bien sûr, un nouvel indice à découvrir et le tout dernier indice que je vais vous dévoiler. Et pour la musique, le classique des années 90, 1998 exactement. Cher, voici Believe, Pyrénées FM.

0: c'est parti pour les mystères de Pyrène, nouvel indice. Ensemble jusqu'à 19h, bien sûr.
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0: Trois indices pour découvrir un lieu. À la clé, vos entrées pour les nocturnes de Pyrène, aux forges de Pyrène à Montgaillard, avec un village. Vous allez découvrir le village des années 1900, bien sûr, les démonstrations de l'école 1900, du four à pain, du forgeron, du vanier, de la célèbre forge à Martinet, mais également deux entrées pour l'un des sites Cesta, géré par le Cesta, partenaire de Pyrénées FM. À la clé pour vous, donc c'est grâce aux trois indices que vous allez pouvoir découvrir ce nouveau lieu. Alors je vous rappelle qu'aujourd'hui, un petit récapitulatif, si vous venez nous rejoindre ici sur Pyrénées FM, je vous emmène dans un lieu où l'on vient autant pour se détendre que pour pratiquer des activités en plein air. Le premier indice, donc en été, je deviens un véritable terrain de jeu pour les familles, les promeneurs et les amateurs de sport nautique. Deuxième indice que je vous ai dévoilé tout à l'heure, je couvre plus de 500 hectares et mes plages attirent de nombreux visiteurs dès les beaux jours. Et puis enfin, le tout dernier indice, tout de suite, je me situe entre l'Ariège et l'Aude. On peut y pratiquer la baignade, la voile, le paddle, le canoë ou simplement profiter de mes plages aménagées. Dernier indice, c'était celui-ci. Vous m'appelez maintenant 05 61 44 4x0. 05 61 44 4x0. Je vous souhaite bonne chance.
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2: Ravi de vous accompagner sur les routes de l'eau de l'Ariège, des Pyrénées orientales avec les mystères de Pyrénées. Réponse dans quelques minutes pour le nouvel indice que je vous ai dévoilé il y a quelques minutes. Continuez de faire vos propositions. 05 61 44 4x0. Rose Laurence, voici Africa maintenant.

0: Amel Bent à l'instant.
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0: L'amour ça se donne et les cadeaux aussi se méritent. Avec les mystères de Pyrène jusqu'à 19h.
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0: Allez, si vous venez de nous rejoindre ici sur Pyrénées FM, 16h passées de 45 minutes en direct avec un nouveau lieu à découvrir aujourd'hui. Alors, c'est un lieu où l'on vient autant pour se détendre que pour pratiquer des activités en plein air. Le premier indice que je vous ai dévoilé en été, je deviens un véritable terrain de jeu pour les familles, les promeneurs et les amateurs de sport nautique. Deuxième indice, je couvre plus de 500 hectares et mes plages attirent de nombreux visiteurs dès les beaux jours. Et puis, le tout dernier indice que je vous ai donné, je me situe entre l'Ariège et l'Aude. On peut y pratiquer la baignade, la voile, le paddle, le canoë ou simplement profiter de mes plages aménagées. Eh bien, il vous reste encore quelques minutes, exactement 4 minutes pour faire vos propositions et gagner vos entrées pour les nocturnes de Pyrène, mais également vos places pour l'un des sites partenaires de Pyrène FM, le Cesta. Eh bien, c'est à vous, 05 61 44 4x0 pour vos propositions. La musique revient tout de suite sur Pyrène FM pour vous accompagner. Les Pyrénées à la Méditerranée avec Peter.

0: Très bel après-midi à l'écoute de Pyrénées FM. Ethan, en votre compagnie jusqu'à 19h.
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0: Les mystères de Pyrénées, aujourd'hui, trois indices comme tous les jours entre 16h et 17h. Je vous rappelle les indices. En été, je deviens un véritable terrain de jeu pour les familles, les promeneurs et les amateurs de sport nautique. Deuxième indice, je couvre plus de 500 hectares et mes plages attirent de nombreux visiteurs dès les beaux jours. Et puis enfin, le tout dernier indice, je me situe entre l'Ariège et l'Aude. On peut y pratiquer la baignade, la voile, le paddle, le canoë ou simplement profiter de mes plages aménagées. Vous avez été encore très nombreux aujourd'hui à participer. 05 61 44 4x0. Et j'ai Hervé avec moi qui est sur l'antenne de Pyrénées FM. Bienvenue.
2: Oui, bonjour.
0: Comment allez-vous?
2: Ça va bien, merci.
0: Très bien, on est au travail en ce moment, d'après ce que j'ai compris.
2: Voilà, c'est ça, on va partir du travail.
0: On va partir du travail. Vous travaillez dans quel secteur, dans quel département?
2: À Chausson Matériaux, dans le 31.
0: Ah ben voilà, la pub est passée dans le 31 et vous habitez à Calmont. Bon, la route est dégagée? On va faire un petit point circulation. La route est dégagée en ce moment à cette heure-ci?
2: Ah, c'est tranquille. Pour rentrer de Villefranche de Lauragais, ça va.
0: Eh ben, c'est parfait. Très bien. Merci beaucoup, Hervé. Voilà, on en a profité. Une pierre de coupe. Oui, quelle était votre proposition, s'il vous plaît?
2: Le lac de Montbel.
3: Bravo. Eh ben voilà. Vous avez percé mon mystère.
0: Bravo, Hervé. Lac de Montbel. Félicitations, Hervé.
2: Merci beaucoup.
0: Vous remportez deux places ou même. Est-ce que vous êtes en famille, des enfants peut-être?
2: Deux enfants, oui, deux jumeaux.
0: Alors vous savez ce que je vais faire, c'est que je vais vous offrir quatre places, voilà, pour y aller avec toute la famille.
2: Merci beaucoup.
0: Avec grand plaisir pour les nocturnes de Pyrénées sur le thème des années 1900 et puis aussi vos places pour l'un des sites gérés par notre partenaire Pyrénées FM, géré par le Cesta. Vous allez pouvoir découvrir le lieu que vous souhaitez, grotte du Mas d'Asile, Bédaillac, Degno, parc de la Préhistoire, château de Foix ou palais des Évêques. On va voir tout ça ensemble au standard. Vos vacances, c'est pour quand, Hervé?
2: C'est pour le mois d'août, le 8 août.
0: Le 8 août, voilà, très bien, comme ça, voilà, vous allez pouvoir profiter peut-être des plages, lac de Montbel, peut-être que vous avez une destination, je ne sais pas.
2: C'est prévu, camping de la Bresse.
0: Eh ben voilà. Parfait, l'été au camping, j'ai envie de dire, ça c'est là-bas, ça fait plaisir toujours avec toute la petite famille. Merci beaucoup de votre participation, Hervé, vous ne quittez pas surtout, on va vous prendre en antenne.
2: Merci à vous.
0: Passez un très très bel été. La suite de la musique avec Taylor Swift, Opalit et Grégoire dans un instant sur Pyrénées FM.
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1: Pyrénées FM, il est 17h.
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1: Et plusieurs perturbations sont à prévoir ces prochains jours dans le Tarn, en Ariège et en Haute-Garonne. Tout d'abord à La Velanais où les poids lourds en direction de Tarascon-sur-Ariège et de Landorre sont déviés jusqu'au 8 août en raison de travaux. Les voitures peuvent circuler normalement, mais les camions doivent emprunter un itinéraire via Mirepoix, Verniolle, Saint-Jean-de-Vergès et Foix. En Haute-Garonne, sur la 66 entre Mazères et Aigne, des opérations de fauchage des accotements se poursuivent jusqu'au 23 juillet. C'est demain à 15h en direction de Toulouse. La voie de droite est neutralisée sur le secteur, redoublé de prudence. Et puis enfin dans le Tarn, plusieurs routes départementales seront temporairement fermées à l'occasion du 47e rallye de la Montagne Noire. Des déviations sont prévues sur les secteurs de Puy-Begon, Peyrolle, Messaguel, Verdail, Escoussins, La Bruguière, Noyac, Perrin,
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1: L'actu sur Pyrénées FM, c'est avec François Germa. Bonsoir.
3: Bonsoir à tous. Le feu n'est pas encore fixé dans le Var. L'incendie qui a parcouru plus de 2500 hectares connaît des reprises permanentes. Il est surveillé par 1100 pompiers sur le terrain. Par ailleurs, autre feu en Gironde cette fois. Un incendie est en cours à Somos. 70 hectares ont déjà brûlé depuis la mi-journée. Un quartier a été évacué. Une surmortalité jamais observée en France depuis celle de 2003. Santé publique France tire un bilan provisoire de la canicule du mois de juin. Un excès de plus de 5700 morts a été enregistré dans les départements concernés par des records de température historique du 17 juin au 2 juillet. Santé publique France observe une surmortalité inédite pour tous les âges à partir de 15 ans. Les régions les plus concernées par un excès de mortalité sont l'Île-de-France, le Grand Est et les Pays de la Loire. Elle reste. Monique Barbu ne quitte finalement pas son poste de ministre de la Transition écologique. Elle a accepté de poursuivre sa mission à la demande d'Emmanuel Macron, qui l'a assuré de son soutien. Monique Barbu avait pourtant annoncé quitter son poste pour protester contre l'adoption de la loi d'urgence agricole. Le texte réintroduit sous condition deux pesticides autorisés dans l'UE, mais interdits en France. Donald Trump continue ses menaces envers l'Iran. Il prévient, les États-Unis bombarderont des infrastructures civiles chaque fois que l'Iran tirera sur un navire dans le détroit d'Ormuz, dans son viseur, les ponts et les centrales électriques. La reprise des hostilités depuis quelques jours a des conséquences sur les prix à la pompe. Pour la première fois depuis 6 semaines, le baril de pétrole Brent repasse au-dessus des $95. Les hostilités entre États-Unis et Iran font craindre un blocage durable des exportations d'hydrocarbures. Et puis Pep Guardiola pourrait devenir le nouveau sélectionneur de l'Italie. La Fédération italienne de football confirme être en relation avec l'Espagnol, libre depuis la fin de son contrat avec Manchester City. Des discussions sur fond d'exception budgétaire pour tenter d'attirer le prestigieux entraîneur. L'Italie veut se reconstruire après avoir échoué pour la 3e fois d'affilée à se qualifier pour la Coupe du Monde. Voilà pour l'info, excellente fin d'après-midi.
1: Très belle soirée à l'écoute de Pyrénées FM et le retour de l'info en région tout de suite avec Claire Vivapro. Bonsoir Claire.
4: Bonsoir à toutes et à tous. Après l'affaire Liana, la cour d'appel de Toulouse fait le point sur les dossiers de violences sexuelles sur mineurs. Près de 3000 procédures ont été réexaminées par les 6 parquets de son ressort, dont ceux de Foix et Saint-Gaudens. Plus de 40 informations judiciaires ont été ouvertes et 22 personnes placées en détention provisoire. Plus de 2500 dossiers restent encore en cours de traitement avec des moyens supplémentaires demandés au ministère de la Justice pour accélérer les procédures et protéger les enfants. L'Ariège, sinon, veut renforcer la prévention face aux actes anti-religieux. Le préfet Hervé Brabant a réuni récemment les représentants des différents cultes pour faire le point sur la situation et améliorer la coopération avec les services de l'État. Le département reste toutefois préservé avec 7 faits anti-religieux recensés l'année dernière. Les autorités misent maintenant sur le dialogue et la vigilance pour préserver le libre exercice des cultes. Face à la sécheresse, sinon, la Haute-Garonne renforce ses restrictions sur l'usage de l'eau. De nouvelles mesures limitent l'arrosage des jardins, le remplissage des piscines et certains prélèvements dans les cours d'eau. Dans plusieurs communes à l'est du département, les habitants disent déjà avoir adapté leurs habitudes en limitant l'arrosage depuis quelques années déjà. Entre économie d'eau et manque d'informations sur les arrêtés, chacun tente de s'adapter à une situation devenue récurrente dans la région. Direction Rivesaltes maintenant, un nouveau rendez-vous avec les producteurs locaux va voir le jour à la rentrée. L'association Les Babos Paysans prépare un marché hebdomadaire qui va s'installer dès septembre sur les allées Joffre chaque samedi matin. Une quarantaine de producteurs de l'Aude, des Pyrénées-Orientales proposeront leurs produits, de la viande aux fruits et légumes, en passant par les huîtres ou les boissons. L'objectif, favoriser les circuits courts et permettre aux habitants de rencontrer directement les agriculteurs. Et puis enfin, on parle festivités. Les tubes des années 80 vont résonner à Mazères en Ariège ce week-end. La fête locale commence le 24 jusqu'au 27 juillet. Elle accueille un véritable plateau nostalgie avec plusieurs stars de cette décennie. Cazero, Christine Rock, Vivien Savage et Otawan monteront sur scène dès vendredi soir pour faire chanter le public. En clôture des festivités, Julie Pietri interprétera ses grands succès comme Ève, lève-toi. 4 jours de concerts, bandas, animations et feux d'artifice sont au programme dans la commune ariégeoise. C'est la fin de cette édition. Merci de l'avoir suivi.
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1: 17h passé de 7 minutes, on est en direct. Ici c'est Pyrénées FM, Le Grand Bol d'Air jusqu'à 19h. Avec le retour de la musique tout de suite, voici Amir, Céline Dion et Chris Cab.

0: Merci d'avoir choisi Pyrénées FM avec Céline Dion à l'instant. C'était Dansons. On est en direct. Bienvenue. Et bel été.
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0: 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La suite de la musique avec Amir. Voici État d'amour. Très bel été.
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1: Pyrénées FM, bien sûr qu'on se détend avec la musique de Pyrénées FM et l'actu dans l'Aude, dans l'Ariège, dans les Pyrénées-Orientales et direction justement avec un petit peu plus loin la Corée cette semaine qui étudie la candidature des forteresses du Languedoc. On en parle tout de suite avec Claire Vivapro.
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3: Des vieilles pierres, mais une bataille actuelle, celle du nom qu'on leur donnera demain, alors que l'UNESCO examine depuis quelques jours la candidature de 8 citadelles médiévales dans l'Aude et l'Ariège. La polémique autour des châteaux cathares n'est toujours pas retombée. Réunis à Busan, en Corée du Sud, les membres du comité du patrimoine mondial étudient actuellement ce dossier porté sous une nouvelle appellation, forteresse royale du Languedoc. Un changement de nom qui continue de provoquer la colère de plusieurs associations de la région. La semaine dernière, c'est au pied du château de Kéribus que les opposants ont choisi de se mobiliser. Une vingtaine de militants ont gravi le sentier menant à la forteresse, perché à plus de 700 mètres d'altitude avant de déployer une banderole en occitan. Gardarem los castels cathars. Autrement dit, nous garderons les châteaux cathars. Leur position, ils ne s'opposent pas au classement à l'UNESCO, bien au contraire, ils y voient une chance pour faire rayonner le territoire. Ce qu'ils contestent, c'est ce nom. Pour eux, l'expression château cathars est devenu un marqueur historique et culturel de l'identité occitane. Une réalité aussi historique un peu plus complexe. Les Cathares n'ont pas construit ces forteresses, mais plusieurs d'entre elles leur ont servi de refuge au XIIIe siècle pendant la croisade contre les Albigeois. Les défenseurs de la nouvelle appellation estiment, eux, que le terme forteresse royale du Languedoc correspond plus à l'histoire militaire de ces sites bâtis ou renforcés par le pouvoir royal français. Derrière cette bataille des mots, l'enjeu est majeur, obtenir une inscription au patrimoine mondial de l'UNESCO pour 8 sites emblématiques, d'Aguilar à Montségur en passant par Kéribus, Perpertus ou Termes. La décision finale est attendue à la fin des travaux du comité le 29 juillet. Une chose est sûre, qu'elle soit appelée château cathare ou forteresse royale, ces citadelles continuent de faire parler d'elles des siècles après leur construction.
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1: Et plusieurs perturbations sont à prévoir ces prochains jours dans la région. À La Velanais, les poids lourds en direction de Tarascon-sur-Ariège et de l'Adour sont déviés jusqu'au 8 août en raison de travaux. Les voitures peuvent circuler normalement, mais les camions doivent emprunter un itinéraire de déviation via Mirepoix, Verniolle, Saint-Jean-de-Vierge et Foix. En Haute-Garonne, sur la 66, entre Mazères et Aigne, des opérations de fauchage des accotements se poursuivent jusqu'à jeudi 15h, demain donc 15h, en direction de Toulouse. La voie de droite est neutralisée, soyez prudents. Et puis enfin dans le Tarn, le 47e rallye de la Montagne Noire entraînera plusieurs fermetures des routes départementales du 24 au 25 juillet, principalement autour de Mazamet, la Bruyère, de la Montagne Noire. Aussi, des déviations sont mises en place. Si vous circulez dans ce secteur ce week-end, anticipez vos déplacements.
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0: Bonnes vacances pour tous les concernés. Vous qui travaillez, du courage. Et on va vous couvrir de cadeaux pour vous tous. 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Allez, il nous faut une petite pause et on revient juste après avec Zaz sur Pyrénées FM.
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0: Bravo à Camille de Perlet-Castellet, présélectionnée pour tenter de gagner son séjour au château de Villelongue.
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0: Peut-être l'occasion de pouvoir regagner avant 19h. Restez bien ici sur Pyrénées FM. La musique, bien sûr, pour vous accompagner. Les bons plans avec Mazer et la fête locale qui revient du 24 au 27 juillet. Dès ce week-end, les festivités vont débuter à 18h30 avec un grand concert, grand plateau 80 réunissant Cazero, Christine Rock, Vivien Sauvage, Savage, Otawan, également Roulé Jeunesse, puis Sangria gratuite. Le samedi, ne manquait pas le 20e festival de bandas en Basse-Ariège, 8 formations et près de 250 musiciens. Puis dimanche, la fête continuera avec une grande bodega, feu d'artifice également. Et lundi, 27 juillet, repas grillade avec un nouveau feu d'artifice. Julie Pietri également remontera sur la scène. Vous avez tout le programme sur fetemazer.fr. Très très bel événement. La musique tout de suite avec Stromae. Voici Santé.
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avec Maroon 5 à l'instant, c'était Héroïne sur Pyrénées FM. Et attention, si vous êtes sur la route, danger sur la 9 en direction de l'Espagne avec un piéton qui est signalé sur la chaussée à hauteur de Bagès. Ralentissez fortement, restez vigilants. On rejoint les 18h l'infotrafic, également l'actu en région, la météo et pour la musique. On rejoint donc les 18h avec France Gall. Voici Ella.

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1: Et sur Pyrénées FM, il est 18h.
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1: Bonne route avec Pyrénées FM pour vous accompagner. Plusieurs perturbations sont à prévoir ces prochains jours. À La Velanais, tout d'abord, les poids lourds en direction de Tarascon sur Ariège et de l'Ordor sont déviés jusqu'au 8 août en raison de travaux. Les voitures peuvent circuler normalement, mais les camions doivent emprunter un itinéraire de déviation via Mirepoix, Verniolle, Saint-Jean-de-Verge et Foix. En Haute-Garonne, sur la 66, entre Mazères et Aigne, des opérations de fauchage, des accotements se poursuivent jusqu'à demain 15h en direction de Toulouse. La voie de droite est neutralisée, donc soyez prudents. Et puis enfin, dans le Tarn, ça y est, c'est le 47e rallye de la Montagne Noire qui entraînera plusieurs fermetures des routes départementales les 24 et 25 juillet, principalement autour de Mazamet, La Bruguière et bien sûr de la Montagne Noire. Des déviations sont mises en place. Si vous circulez dans ce secteur ce week-end, anticipez vos déplacements.
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1: Et toute l'actu sur Pyrénées FM, c'est avec François Germa. Bonsoir.
3: Bonsoir à tous. Une surmortalité jamais observée en France depuis celle de 2003. Santé publique France tire un bilan provisoire de la canicule du mois de juin. Des fortes températures qui, selon de premières estimations, ont vraisemblablement eu un impact sur les décès. Nicolas Gomez.
4: Oui, Santé publique France enregistre un excès de plus de 5700 morts dans les départements touchés par les températures caniculaires, soit 36% de plus que le bilan attendu. Plus de la moitié des victimes ont été recensées sur 3 jours, les 25, 26 et 27 juin, dans la foulée des 3 journées les plus chaudes jamais mesurées en France. Des chiffres à prendre avec prudence. Pour l'instant, ce bond de la mortalité ne peut pas être imputé avec certitude à la canicule, même s'il s'agit de l'explication la plus probable. Les régions les plus concernées par un excès de mortalité sont l'Île-de-France, le Grand Est et les Pays de la Loire.
3: Santé publique France tirera un bilan définitif à l'automne. Le feu n'est pas encore fixé dans le Var. L'incendie qui a parcouru plus de 2500 hectares connaît des reprises permanentes. Il est surveillé par 1100 pompiers sur le terrain. La journée de demain est redoutée à cause des conditions météo et en particulier les rafales de vent. Faux départ pour Monique Barbu. Après avoir annoncé sa démission, la ministre de la Transition écologique reste finalement à son poste sur requête d'Emmanuel Macron qui lui a demandé de poursuivre sa mission face à l'urgence d'agir contre les conséquences du changement climatique. Monique Barbu voulait partir après un profond désaccord sur la loi d'urgence agricole et la réintroduction sous condition de pesticides. À l'étranger, Donald Trump continue ses menaces envers l'Iran. Il prévient, les États-Unis bombarderont des infrastructures civiles chaque fois que l'Iran tirera sur un navire dans le détroit d'Ormuz, dans le viseur du président américain, les ponts et les centrales électriques. Et puis le Belge Jasper Philipsen s'est imposé tout à l'heure à Voiron au terme de la 17e étape du Tour de France. Au classement général, pas de changement. Le maillot jaune de leader reste sur les épaules de Tadej Pogacar. Le Belge Remco Evenepoel et le Mexicain Isaac Del Toro complètent le podium. Voilà pour l'info, excellente soirée.
1: Très belle soirée à l'écoute de Pyrénées FM et le retour de l'info en région tout de suite avec Claire Vivapro. Bonsoir Claire Vie.
5: Bonsoir à toutes et à tous. Après l'incendie de Tréviac, les agriculteurs des Pyrénées-Orientales veulent tirer les leçons du drame. Le feu qui a ravagé 5000 hectares et touché 180 exploitations a lourdement impacté vergers et élevages. Les professionnels demandent maintenant des moyens pour reconstruire mais aussi pour mieux prévenir les futurs incendies. Réserve d'eau, pastoralisme ou encore création de ceintures végétales pour ralentir les flammes. Le message est clair, ne plus jamais revivre une catastrophe d'une telle ampleur. Le bras de fer, sinon, continue autour de Fibre Excellence à Saint-Gaudens, en Haute-Garonne, alors que les salariés ont placé l'usine sous protection, comprenez, en manifestation. Pour réclamer le soutien de l'État, le ministre de l'Économie a vivement critiqué l'offre du seul repreneur en lice, Mathieu Pigasse. Roland Lescure estime que le projet n'est pas suffisamment solide et dénonce un investissement jugé trop faible face aux aides publiques envisagées. Le tribunal de commerce de Toulouse doit décider le 27 juillet de l'avenir de l'entreprise, qui représente des centaines d'emplois directs ou indirects ici en Haute-Garonne. Une nouvelle vague d'arnaques au faux démarchage, sinon Enedis inquiète plusieurs communes de Haute-Garonne. Des habitants sont contactés par téléphone par des personnes se présentant comme des représentants de l'entreprise pour proposer de fausses offres ou récupérer des informations personnelles. Enedis rappelle qu'elle ne fait aucun démarchage commercial et appelle à la vigilance, ne jamais transmettre ses coordonnées bancaires ni laisser entrer un intervenant sans avoir vérifié son identité. Parlons un peu culture, les percussions vont faire vibrer Limoux cet été. La 8e édition du festival Percussud se déroule du 24 juillet au 1er août avec une programmation mêlant stages, concerts et découvertes culturelles. Plus de 60 musiciens sont attendus pour cette académie dédiée aux percussions avec cette année un coup de projecteur sur les traditions indiennes. Plusieurs rendez-vous gratuits sont proposés au public dans différents lieux de la ville de Limoux pour partager cette ambiance musicale venue du monde entier. Et puis enfin, ce petit village de l'Aude va se transformer en scène à ciel ouvert également à Paillerat sur l'Erse, près de Castelnaudary. Le festival La Piège en piste revient les 24 et 25 juillet avec un programme qui mêle cirque, musique et nature avec des spectacles, des ateliers de marionnettes et des animations autour de l'environnement. Un rendez-vous familial pour proposer de la culture en plein air au cœur du Lauragais. C'est la fin de cette édition. Merci de l'avoir suivi. Retour de l'info locale. Dans une heure, on ira faire un tour du côté de la cour d'appel de Toulouse qui a fait le point sur les dossiers de violences sexuelles sur mineurs dans le sillage de l'affaire Liana.
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1: La météo pour demain, ce jeudi 23 juillet.

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1: Jusqu'à 19h et attention, il y a un accident qui implique deux voitures qui est signalé sur la A64 à hauteur de Carbonne en direction de Bayonne. Soyez prudents. La musique avec Zayn et Téléphone. Voici New York avec toi sur Pyrénées FM.

0: Ravi de vous accompagner sur les routes de l'Aude, de l'Ariège, du Tarn, Pyrénées-Orientales également, avec Calogero à l'instant Prendre l'air. Très bel après-midi.
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0: Et même un très bon début de soirée avec vos événements Pyrénées FM et le festival Jazz à Foix qui célèbre sa 25e édition. C'est jusqu'au 25 juillet. Le village jazz accueille concerts, masterclass, jam session et animation en plein cœur de la ville. Chaque soir, un concert est proposé sur la grande scène tandis que le village jazz s'anime là depuis 18h avec des concerts gratuits, des food trucks, un restaurant associatif et des déambulations musicales. Une programmation qui mêle grand nom du jazz international et découverte avec des tarifs préférentiels pour les jeunes et la gratuité pour les moins de 18 ans. Plus d'informations sur jazzfoix.com. Et puis direction le Pays d'Olme. Comme chaque été, on vous invite à découvrir son territoire à travers 23 en randonnée et balades autour du grand site de France Montségur. Itinéraires de 40 minutes jusqu'à 8 heures de marche sont proposés entre crêtes pyrénéennes, forêts, villages de caractère et patrimoine cathare. Des parcours accessibles à tous les niveaux à retrouver sur le site du grand site de France Montségur. Avant de partir, pensez à consulter la météo évidemment, à vous équiper correctement et à rester sur les sentiers balisés. La suite de votre musique pour continuer ce début de soirée avec James Brown sur Pyrénées FM. Bel été.
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1: Bonne route avec Pyrénées FM pour vous accompagner. Plusieurs perturbations sont à prévoir ces prochains jours. À La Velanais, tout d'abord, les poids lourds en direction de Tarascon sur Ariège et de l'Ordor sont déviés jusqu'au 8 août en raison de travaux. Les voitures peuvent circuler normalement, mais les camions doivent emprunter un itinéraire de déviation via Mirepoix, Verniolle, Saint-Jean-de-Verge et Foix. En Haute-Garonne, sur la 66, entre Mazères et Aigne, des opérations de fauchage, des accotements se poursuivent jusqu'à demain 15h en direction de Toulouse. La voie de droite est neutralisée, donc soyez prudents. Et puis enfin, dans le Tarn, ça y est, c'est le 47e rallye de la Montagne Noire qui entraînera plusieurs fermetures des routes départementales les 24 et 25 juillet, principalement autour de Mazamet, La Bruguière et bien sûr de la Montagne Noire. Des déviations sont mises en place si vous circulez dans ce secteur ce week-end. Anticipez vos déplacements.
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1: Et toute l'actu sur Pyrénées FM, c'est avec François Germa. Bonsoir.
3: Bonsoir à tous. Une surmortalité jamais observée en France depuis celle de 2003. Santé publique France tire un bilan provisoire de la canicule du mois de juin. Des fortes températures qui, selon de premières estimations, ont vraisemblablement eu un impact sur les décès. Nicolas Gomez.
4: Oui, Santé publique France enregistre un excès de plus de 5 700 morts dans les départements touchés par les températures caniculaires, soit 36% de plus que le bilan attendu. Plus de la moitié des victimes ont été recensées sur 3 jours, les 25, 26 et 27 juin, dans la foulée des 3 journées les plus chaudes jamais mesurées en France. Des chiffres à prendre avec prudence. Pour l'instant, ce bond de la mortalité ne peut pas être imputé avec certitude à la canicule, même s'il s'agit de l'explication la plus probable. Les régions les plus concernées par un excès de mortalité sont l'Île-de-France, le Grand Est et les Pays de la Loire.
3: Santé publique France tirera un bilan définitif à l'automne. Le feu n'est pas encore fixé dans le Var. L'incendie qui a parcouru plus de 2500 hectares connaît des reprises permanentes. Il est surveillé par 1100 pompiers sur le terrain. La journée de demain est redoutée à cause des conditions météo et en particulier les rafales de vent. Faux départ pour Monique Barbu. Après avoir annoncé sa démission, la ministre de la Transition écologique reste finalement à son poste sur requête d'Emmanuel Macron qui lui a demandé de poursuivre sa mission face à l'urgence d'agir contre les conséquences du changement climatique. Monique Barbu voulait partir après un profond désaccord sur la loi d'urgence agricole et la réintroduction sous condition de pesticides. À l'étranger, Donald Trump continue ses menaces envers l'Iran. Il prévient « Les États-Unis bombarderont des infrastructures civiles chaque fois que l'Iran tirera sur un navire dans le détroit d'Ormuz, dans le viseur du président américain, les ponts et les centrales électriques ». Et puis le Belge Jasper Philipsen s'est imposé tout à l'heure à Voiron au terme de la 17e étape du Tour de France. Au classement général, pas de changement. Le maillot jaune de leader reste sur les épaules de Tadej Pogacar. Le Belge Remco Evenepoel et le Mexicain Isaac Del Toro complètent le podium. Voilà pour l'info, excellente soirée.
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1: Et on démarre tout de suite avec Mazères, avec la fête locale qui revient du 24 au 27 juillet. Une grande soirée gratuite réunissant également Casero, Christine Rock, Vivien, Sauvage, Otawan, Roulet Jeunesse et Sangria gratuite. Samedi, le 20e festival de Bandas en Basse-Ariège rassemblera 8 groupes et 250 musiciens. Vous avez tout le programme sur fêtemazères.fr. Direction les Pujols maintenant avec le comité des fêtes des Pujols qui dévoile le programme de sa fête locale organisée du 24 au 27 juillet. Également 4 soirées musicales rythmeront le week-end avec ADN Orchestre vendredi, No Name et Nico et Kellyanne samedi, Music dimanche et Baille la Mort lundi. Des repas à thème seront également proposés chaque soir. Les réservations sont ouvertes au 06 09 67 23 33. Direction Foix avec les brocantes d'été qui feront leur retour à Foix les 25 et 26 juillet, organisées par l'association Ariège Antiquité. Événement gratuit bien sûr, ouvert à tous de 9h à 19h et une seconde édition est prévue les 29 et 30 août. À Viviès maintenant, l'association des écuyers cascadeurs d'Ariège lancera le 26 juillet une nouvelle saison de son spectacle équestre et médiéval, La Légende des écuyers, proposée chaque dimanche jusqu'au 30 août à 19h30 à Viviès. Ce spectacle retrace l'histoire d'une famille d'éleveurs de chevaux du 12e siècle, mêlant cascades, combats, chevaux et effets pyrotechniques. L'entrée est libre avec buvette, restauration et boutique sur place. Et puis enfin, Sorat avec le 44e marché artisanal qui se tiendra dimanche 26 juillet sur place de la Rande à Sorat de 9h à 18h. Producteurs locaux, artisans et métiers d'art seront réunis autour d'un marché du terroir.

0: avec Silence sur Pyrénées FM. Bienvenue. Et on vous tient au courant en temps réel de vos conditions de circulation sur les routes. Vous nous faites parvenir vos difficultés au standard 05 61 44 4x0. 05 61 44 4x0. Attention, grosse perturbation là en ce moment sur la 61. L'autoroute est coupée à Toulouse en direction de Narbonne à hauteur de Montaudran à cause d'un véhicule en feu. Les ralentissements atteignent déjà 4 km. Alors, si vous le pouvez, évitez complètement le secteur. Si vous êtes sur la direction de Toulouse. Allez, le flash sport tout de suite avec la rédaction Pyrénées FM. Bonsoir.
1: Bonsoir à tous. Encore une victoire belge sur le Tour de France. Le pactole pour le FC Nantes et mauvaise journée pour les tennismen français en Autriche. C'est l'actu sport du jour. La sixième victoire belge sur ce Tour de France. Jasper Philipsen s'est imposé au sprint à Voiron au terme de la 17e étape. Son premier succès sur cette édition 2026. Au classement général, pas de changement. Le maillot jaune de leader reste sur les épaules de Tadej Pogacar. Le Belge Remco Evenepoel et le Mexicain Isaac Del Toro complètent le podium. Paul Sexas est quatrième et deux autres Français figurent dans le top 10. Lenny Martinez, 7e et Jordan Gegat, 9e. Demain, c'est la 18e étape, le début d'un triptyque alpestre redoutable. 185 km entre Voiron et Orcières-Merlette. 5 difficultés au programme, dont la montée finale sur Orcières-Merlette. Col de première catégorie, 7,1 km à 6,7% de moyenne. Une bonne mise en jambe à la veille d'attaquer l'Alpe d'Huez, 2 jours d'affilée. Le foot avec le mercato, un transfert record pour le FC Nantes, le club qui évoluera en Ligue 2 la future saison, est proche de trouver un accord avec l'AS Monaco concernant Mathys Ablin. L'attaquant rejoindrait le Rocher pour 30 millions d'euros d'après l'équipe. Le joueur de 23 ans était également convoité par le Paris FC. Les Girondins de Bordeaux, eux, abattent une nouvelle carte pour revenir dans les championnats nationaux après en avoir été exclus par la DNCG. Le club saisit le Comité National Olympique et Sportif Français avec l'espoir d'obtenir un ultime délai afin de réunir les fonds nécessaires qui lui permettraient de se maintenir en National 1. Le tennis, Quentin Alis s'arrête au deuxième tour du tournoi de Kitzbühel en Autriche, sorti par le monégasque Valentin Vacherot, terminé aussi pour Arthur Rinderknecht. Le rugby, début reporté pour l'Italien Marco Riccioni à Perpignan, tout juste arrivé à l'USAP. Le pilier italien a été suspendu pour 2 matchs après avoir été exclu contre l'Australie en championnat des nations. Une sanction qui prendra effet en début de top 14. Bonne soirée.
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11: Merci d'avoir choisi Pyrénées FM avec l'actu, les offres d'emploi et la musique. C'est Daniel Balavoine. Voici le chanteur sur Pyrénées FM. Bon début de soirée.
12: Je me prie.

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1: Excellente soirée à l'écoute de Pyrénées FM. On se retrouve demain 15h-19h. On participe ensemble, on vous offre vos cadeaux. Bien sûr, les mystères de Pyrénées qui reviennent également demain à partir de 16h, entre 16h et 17h. On rejoint les 19h avec l'actu, la bodega des Pyrénées bien évidemment. Et la musique avec Gérald de Palmas, Tombé et Jamelia. Voici Superstar après les offres d'emploi de ce mercredi.
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3: Et c'est l'heure de vos offres d'emploi sur Pyrénées FM. Vous aimez les défis techniques? Cette offre est peut-être pour vous. Direction Mazères en Ariège, où une entreprise recherche un technicien ou une technicienne en devis et chiffrage. Votre mission? Étudier la faisabilité des projets, réaliser les devis, chiffrer les coûts de fabrication et suivre les dossiers jusqu'à leur validation. Le poste s'adresse à des candidats titulaires d'un bac plus 2 à bac plus 5 en productique, en chaudronnerie, industrialisation ou gestion de production. Il s'agit d'une mission d'intérim de 18 mois. Pour candidater, contactez Jessica au 05 61 68 12 89. Enfin, si vous avez le contact facile, le goût du challenge et envie d'un métier où aucune journée ne se ressemble, cette opportunité est faite pour vous. Une entreprise recrute à Lavelanet en Ariège une assistante ou un assistant de recrutement commercial. Au programme, développer un portefeuille client, prospecter sur le terrain, par téléphone ou par mail, recruter les meilleurs profils et accompagner entreprise et candidat tout au long de leur mission. Vous êtes dynamique, réactif, aimez travailler en équipe, une première expérience dans le commerce ou le recrutement est un plus, mais la motivation fera la différence. Le poste est à pourvoir en intérim pour une durée de 18 mois. Pour postuler, c'est Inès qu'il faut contacter au 05 61 68 12 89.
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1: Évidemment, nous sommes toujours en direct ici sur Pyrénées FM. Et puis, circulation fortement perturbée sur la Nationale 20 à Foix, où le tunnel est fermé dans les deux sens en raison d'un véhicule en panne. Une déviation est mise en place par le centre-ville de Foix via les routes départementales 919 et 117, prévoyant un temps de trajet supplémentaire. Et puis également sur Toulouse, grosse perturbation hein, sur la 61 à hauteur de direction de Narbonne après l'échangeur de Montaudran en raison d'un véhicule en panne en feu. Un bouchon d'environ de 4 km, un peu plus de 4 km maintenant. Allez, on se retrouve demain pour de nouvelles aventures en direct entre 15h et 19h. À 19h, c'est la bodega des Pyrénées. Très bel été.
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1: Pyrénées FM, il est 19h.
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1: Très belle soirée à l'écoute de Pyrénées FM et le tout dernier flash info trafic pour cette soirée. Attention, la 61 est actuellement fermée à la circulation à hauteur de Toulouse en direction de Narbonne après l'échangeur de Montaudran. En raison d'un véhicule en feu, un bouchon d'environ 4 km s'est formé en amont. Évitez le secteur si possible et suivez les déviations mises en place. Et puis direction Foix où la circulation est perturbée également sur la Nationale 20. Le tunnel est fermé dans les deux sens en raison d'un véhicule en panne. Une déviation est mise en place par le centre-ville de Foix via les routes départementales 919 et 117, donc prévoyez un temps de trajet supplémentaire. N'oubliez pas de nous tenir au courant de l'infotrafic en temps réel, 05 61 44 4x0.
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1: La Bodega des Pyrénées dans quelques minutes sur Pyrénées FM. Avant, c'est l'actualité avec Valdemar Delage. Bonsoir.
3: Bonsoir à toutes et tous. Le feu n'est toujours pas fixé dans le Var. L'incendie qui a déjà ravagé plus de 2500 hectares à Pontevès est qualifié d'à peu près contenu par les pompiers, mais connaît des reprises permanentes. Plus d'un millier de soldats du feu continuent de lutter contre les flammes alors qu'une cinquantaine de maisons ont été impactées, dont 10 détruites. On compte aussi 130 personnes évacuées, dont 4 blessés légers. Demain, un important mystère fait craindre un regain du sinistre. Un incendie aussi en Haute-Corse, il y en avait deux la semaine dernière, l'un d'eux est encore actif près de Corte, il a brûlé près de 500 hectares. Deux départements sont en alerte rouge demain, le Vaucluse et les Bouches-du-Rhône. Le ministre de l'Intérieur, Laurent Nunez, est lui attendu ce soir à Mérignac, où deux pompiers ont perdu la vie hier en luttant contre un incendie à proximité de l'aéroport de Bordeaux. Autre conséquence des fortes chaleurs, la surmortalité. On compte un excédent de plus de 5700 décès en France entre le 17 juin et le 2 juin, dont plus de la moitié entre le 25 et le 27 juin. Des statistiques jamais vues depuis la canicule de 2003. Toutes les classes d'âge sont concernées selon l'Agence sanitaire nationale. Dans le reste de l'actualité, les prix du pétrole qui continuent de grimper après la reprise du conflit au Moyen-Orient. Et ce mercredi, Total Energy a annoncé étendre le plafonnement du carburant à toutes ses stations et services. Depuis trois semaines, seules 1200 stations rurales étaient concernées par ce prix plafond. 1,99€ pour l'essence et 2,25€ pour le diesel. La stupeur a hier dans l'Essonne. Selon Le Parisien, la police municipale a découvert 12 enfants, dont des nourrissons, entassés dans une voiture au sous-sol d'une crèche illégale. Une intervention qui s'est déroulée la semaine dernière. Deux assistantes maternelles ont été placées en garde à vue. Et puis le Tour de France, l'échappée est allée au bout cet après-midi à Voiron. Mais c'est un sprinter qui s'est imposé, victoire de Jasper Philipsen au terme d'une 17e étape totalement décousue. Le Belge fait du même coup une bonne opération pour le classement par points. Il n'est plus qu'à 5 unités du maillot vert Mats Pedersen. Le Slovène Tadej Pogacar conserve lui son maillot jaune de leader. Bonne soirée à notre écoute.
1: Très belle soirée à l'écoute de Pyrénées FM et le retour de l'info en région tout de suite avec Claire Vivapro. Bonsoir Claire Vie.
4: Bonsoir à toutes et à tous. Après l'affaire Liana, la cour d'appel de Toulouse fait le point sur les dossiers de violences sexuelles sur mineurs. Près de 3000 procédures ont été réexaminées par les 6 parquets de son ressort, dont ceux de Foix et Saint-Gaudens. Plus de 40 informations judiciaires ont été ouvertes et 22 personnes placées en détention provisoire. Plus de 2500 dossiers restent encore en cours de traitement avec des moyens supplémentaires demandés au ministère de la Justice pour accélérer les procédures et protéger les enfants. L'Ariège, sinon, veut renforcer la prévention face aux actes anti-religieux. Le préfet Hervé Brabant a réuni récemment les représentants des différents cultes pour faire le point sur la situation et améliorer la coopération avec les services de l'État. Le département reste toutefois préservé avec 7 faits anti-religieux recensés l'année dernière. Les autorités misent maintenant sur le dialogue et la vigilance pour préserver le libre exercice des cultes. Face à la sécheresse, sinon la Haute-Garonne renforce ses restrictions sur l'usage de l'eau. De nouvelles mesures limitent l'arrosage des jardins, le remplissage des piscines et certains prélèvements dans les cours d'eau. Dans plusieurs communes à l'est du département, les habitants disent déjà avoir adapté leurs habitudes en limitant l'arrosage depuis quelques années déjà. Entre économie d'eau et manque d'informations sur les arrêtés, chacun tente de s'adapter à une situation devenue récurrente dans la région. Direction Rivesaltes maintenant, un nouveau rendez-vous avec les producteurs locaux va voir le jour à la rentrée. L'association Les Babos Paysans prépare un marché hebdomadaire qui va s'installer dès septembre sur les allées Joffre chaque samedi matin. Une quarantaine de producteurs de l'Aude, des Pyrénées-Orientales proposeront leurs produits, de la viande aux fruits et légumes, en passant par les huîtres ou les boissons. L'objectif, favoriser les circuits courts et permettre aux habitants de rencontrer directement les agriculteurs. Et puis enfin, on parle festivités. Les tubes des années 80 vont résonner à Mazères en Ariège ce week-end. La fête locale commence le 24 jusqu'au 27 juillet. Elle accueille un véritable plateau nostalgie avec plusieurs stars de cette décennie. Cazero, Christine Rock, Vivien Savage et Otawan monteront sur scène dès vendredi soir pour faire chanter le public. En clôture des festivités, Julie Pietri interprétera ses grands succès comme Ève, lève-toi. 4 jours de concerts, bandas, animations et feux d'artifice sont au programme dans la commune ariégeoise. C'est la fin de cette édition. Merci de l'avoir suivi.
0: La météo du jour, depuis les terrasses du Palais des Évêques à Saint-Lizier.
1: Demain, le soleil s'imposera du matin jusqu'au soir sur l'ensemble de notre région. On réveille compté 23 degrés à Caudiès de Conflans, 26 à Foix et 27 degrés à Carcassonne. L'après-midi sera très chaude également avec 34 degrés à Saint-Gaudens, Sigean, 35 degrés à Revel, 37 degrés le maximum pour Lézignan-Corbières. À noter également un vent d'ouest bien présent dans l'Aude avec des rafales pouvant atteindre les 50 km/h. Pensez à bien vous hydrater et éviter les activités aux heures les plus chaudes.
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1: 19h passé de 7 minutes, toujours en direct, et pour vous informer que le tunnel de Foix a réouvert. Ça y est, fin de la déviation, réouverture du tunnel. Je vous laisse avec la petite bodega des Pyrénées.

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1: Bonsoir à toutes et tous. Émotion à Bordeaux, le ministre de l'Intérieur Laurent Nunez est sur place après la mort de Wilfried Schmitter et d'Anthony Berthaume, deux sapeurs-pompiers, hier à Mérignac. Leur véhicule s'est retrouvé piégé par les flammes lors d'une intervention sur un incendie à proximité de l'aéroport. La caserne de Saint-Médard-en-Jalles salue deux hommes d'exception, gentils, serviables et d'excellents professionnels. Pendant ce temps, les pompiers continuent de lutter contre les flammes dans le Var. Deux sites religieux, le sanctuaire Notre-Dame de Cotignac et le monastère Saint-Joseph ont échappé de justesse au sinistre qui a déjà ravagé plus de 2500 hectares et endommagé une quarantaine d'habitations. Près de 1100 sapeurs-pompiers sont mobilisés alors que le feu pourrait repartir de plus belle à cause du vent, attendu en force demain. Un sinistre et un décès également en Bretagne. Une jeune femme de 21 ans a trouvé la mort dans l'incendie de sa maison familiale à Rieck-sur-Bellon dans le Finistère. Son corps a été retrouvé dans les décombres. Elle était seule dans la maison au moment du départ de feu. Dans l'actualité politique, Jean-Luc Mélenchon juge qu'une commission d'enquête parlementaire transpartisane est plus que jamais indispensable sur l'affaire Epstein. Réaction à la mort de Daniel Sillade, un Suédois connu des services de police pour des accusations de viol. Soupçonné d'être l'un des rabatteurs de Jeffrey Epstein, il a été retrouvé décédé lundi soir à son domicile dans les Hauts-de-Seine. On suit aussi le conflit au Moyen-Orient. Les États-Unis ont encore bombardé l'Iran la nuit dernière et ce pour le 11e jour de suite. Le président américain Donald Trump a menacé la République islamique de bombarder des infrastructures civiles en cas d'attaque iranienne sur des navires qui transitent par le détroit d'Ormuz, dans le viseur de Washington, les ponts et les centrales électriques. Et puis le Tour de France, le Belge Jasper Philipsen tient sa première victoire d'étape sur cette édition. Il a réglé au sprint un important groupe qui s'était détaché sur cette 17e étape dont l'arrivée était jugée à voie rond. Le Slovène Tadej Pogacar reste solide maillot jaune de leader à la veille d'une étape de haute montagne entre voie rond et le sommet d'Orcières-Merlette. Très bonne soirée à notre écoute.
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3: Livrons-nous aujourd'hui à un petit comparatif de ce que l'on appelle la pression fiscale dans différents pays. Et on va comprendre pourquoi la Principauté attire les investisseurs. La pression fiscale, ce sont tous les impôts, les taxes, les cotisations dont nous devons nous acquitter. En Andorre, elle a augmenté légèrement en 2025 pour atteindre près de 29%. La hausse est due à trois facteurs, la pression fiscale sur le secteur immobilier, la taxe sur les investissements étrangers, l'augmentation des recettes de l'impôt sur les sociétés. Les entreprises, rappelons-le, versent toujours au moins 3% de leurs bénéfices. Enfin, il y a aussi la hausse également enregistrée dans la collecte de l'impôt sur le revenu. Voici la comparaison, 29% de pression en principauté. En France, c'est un taux de prélèvement obligatoire qui atteint 45% et la moyenne européenne tourne autour des 40%. Petite page animalière, en principauté, le COS des Banders, l'équivalent de nos gardes forestiers en France, ont commencé le recensement des chamois et de leurs cousins, les isards, sur l'ensemble du territoire. Tâche compliquée en ce moment, les animaux se réfugient à l'ombre, ce qui complique l'observation. Les animaux sont en bonne santé et les jeunes chevreaux aussi. Le recensement officiel de 2025 a dénombré 1400 chamois et isards sur l'ensemble du territoire. C'était plus que l'année précédente et cette année devrait aussi voir le nombre d'animaux légèrement augmenter. Chiffres importants qui servent au quota pour les chasseurs à venir.
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1: Bonsoir à toutes et tous. Les incendies à la une, ça brûle en Gironde. Déjà plus de 600 hectares consumés du côté de Somos. 270 pompiers sont mobilisés, alors que le département a connu 14 départs de feu aujourd'hui. La Gironde, où est actuellement le ministre de l'Intérieur, Laurent Nunez. Hommage aux deux pompiers décédés hier soir en intervention à Mérignac. Autre sinistre d'ampleur dans le Var, il s'est déclaré hier à Pontevès. La préfecture fait ce soir un bilan qualifié de positif pour les plus de 1000 sapeurs-pompiers déployés sur place. Un incendie qui n'est pas encore fixé, il est marqué par plusieurs réactivations et il pourrait s'intensifier demain, journée classée à haut risque en raison du Mistral. 2500 hectares ont déjà brûlé, une soixantaine de maisons ont été endommagées. Le Var reste en alerte rouge feu de forêt demain, tout comme le Gard, les Bouches-du-Rhône, le Vaucluse et l'Aude. Les fortes chaleurs, c'est aussi la surmortalité. 5 764 morts en excès recensés lors de la vague de chaleur du mois de juin. Des chiffres exceptionnels publiés par Santé publique France, du jamais vu depuis la canicule de 2003. Toutes les classes d'âge sont concernées. Dans l'actualité politique, Monique Barbu reste finalement au gouvernement. La ministre de la Transition écologique a présenté sa démission à Emmanuel Macron qui ne l'a pas acceptée. Elle a donc décidé de poursuivre à la demande du président. Monique Barbu souhaitait quitter le gouvernement en raison d'un désaccord sur le projet de loi d'urgence agricole qui prévoit la réintroduction de certains pesticides. Le livret A n'avait jamais autant été délaissé depuis 2008. Selon la Caisse des dépôts, les retraits ont dépassé les versements de 5,9 milliards d'euros sur le premier semestre, ce qui peut s'expliquer par la baisse de son taux tombé à 1,5% en février. Pour rappel, il sera relevé à 1,7 au 1er août. Et puis un mot de football, les Girondins de Bordeaux vont contester leur relégation administrative. Renvoyés en 6e division alors qu'ils évoluaient au 4e niveau cette année, le club bordelais va faire appel de cette sanction devant le Comité National Olympique et Sportif. Il manque une dizaine de millions d'euros aux Girondins pour présenter des comptes sains, une somme qu'ils espèrent notamment réunir via un rachat du club. Bonne soirée à notre écoute.
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1: Bonsoir à toutes et tous. Une situation extrêmement compliquée. C'est en ces mots que le ministre de l'Intérieur décrit les incendies en Gironde. Laurent Nunez était en visite ce soir à Bordeaux pour rendre hommage aux deux pompiers décédés en intervention hier soir à Mérignac et faire le point sur l'incendie qui a déjà ravagé 600 hectares de forêt dans le département. 600 personnes ont été évacuées, 500 soldats du feu sont mobilisés, aidés par 4 moyens aériens. Le feu aurait été déclenché par un engin de nettoyage sur une piste forestière. Le procureur de Bordeaux a prévenu que tout individu qui jette des mégots de cigarettes ou commet d'autres actes imprudents en milieu forestier sera systématiquement placé en garde à vue. Les pompiers mobilisés également dans le Var. Plus de 2500 hectares ont brûlé depuis hier. Il y a toujours plusieurs foyers actifs et le sinistre pourrait repartir de plus belle demain en raison du vent. Le Var qui, comme le Gard, les Bouches-du-Rhône, le Vaucluse et l'Aude, est placé en rouge demain pour risque très élevé d'incendie. Au total, 44 000 hectares ont brûlé en France depuis le début de l'année. 128 personnes ont été interpellé. Dans l'actualité également, ces nouvelles questions dans l'affaire Epstein, en cause la mort inexpliquée de son rabatteur présumé, Daniel Siad, un Suédois retrouvé décédé dans son domicile des Hauts-de-Seine lundi. Recruteur de mannequins, il apparaît à plus de 2000 reprises dans les dossiers Epstein. Plusieurs femmes avaient porté plainte contre lui ces derniers mois. L'ADZ Mafia nie avoir menacé le maire d'Alès. Des membres présumés de l'organisation criminelle marseillaise ont envoyé une vidéo à plusieurs médias dans laquelle ils apparaissent cagoulés. Ils assurent ne rien avoir avec les intimidations dont a été victime Christophe Rivin, qui a dû être exfiltré de son domicile par le RAID. Les individus cagoulés évoquent un acte lâché odieux qu'ils qualifient de nuisible pour leurs affaires. Et puis Zinedine Zidane sera nommé sélectionneur de l'équipe de France mardi prochain. Selon BFM, l'ancien meneur de jeu des Bleus a déjà signé son contrat de 4 ans avec la Fédération française de football. Premier rendez-vous mi-septembre avec 4 matchs de Ligue des Nations. Il a la lourde tâche de succéder à Didier Deschamps qui a passé 14 ans à la tête des Bleus. Excellente soirée à notre écoute.
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1: Bonsoir à toutes et à tous. Les incendies à la une, ça brûle en Gironde. Déjà plus de 600 hectares consumés du côté de Somos. 270 pompiers sont mobilisés alors que le département a connu 14 départs de feu ce mercredi. La Gironde où s'est rendu le ministre de l'Intérieur Laurent Nunez. Hommage aux deux pompiers décédés mardi soir en intervention à Mérignac près de l'aéroport de Bordeaux. Autre sinistre d'ampleur dans le Var, il s'est déclaré mardi à Pontevès. La préfecture a fait ce mercredi un bilan qualifié de positif pour les plus de 1000 sapeurs pompiers déployés sur place. Un incendie qui n'est pas encore fixé, il est marqué par plusieurs réactivations et il pourrait s'intensifier ce jeudi, journée classée à haut risque en raison du Mistral. 2500 hectares ont brûlé, une soixantaine de maisons ont été endommagées. Le Var reste en alerte rouge feu de forêt ce jeudi, tout comme le Gard, les Bouches-du-Rhône, le Vaucluse et l'Aude. Un sinistre et un décès également en Bretagne. Une jeune femme de 21 ans a trouvé la mort dans l'incendie de sa maison familiale à Rieck-sur-Bellon, dans le Finistère. Son corps a été retrouvé dans les décombres. Elle était seule dans la maison au moment du départ de feu. Dans l'actualité politique, Jean-Luc Mélenchon juge qu'une commission d'enquête parlementaire transpartisane est plus que jamais indispensable sur l'affaire Epstein. Réaction à la mort de Daniel Sillade, un Suédois connu des services de police pour des accusations de viol. Soupçonné d'être l'un des rabatteurs de Jeffrey Epstein, il a été retrouvé décédé lundi soir à son domicile des Hauts-de-Seine. La stupeur hier dans l'Essonne. Selon le Parisien, la police municipale a découvert 12 enfants, dont des nourrissons, entassés dans une voiture au sous-sol d'une crèche illégale. Une intervention qui s'est déroulée la semaine dernière. Deux assistantes maternelles ont été placées en garde à vue. Et puis le Tour de France, l'échappée est allée au bout ce mercredi à Voiron. C'est un sprinter qui s'est pourtant imposé. Victoire de Jasper Philipsen au terme d'une 17e étape totalement décousue. Le Slovène Tadej Pogacar conserve son maillot jaune de leader. Place désormais à 3 étapes de montagne dans les Alpes. La première ce jeudi en direction d'Orcières-Merlette. Voilà pour l'essentiel de l'actualité. Bonne soirée à notre écoute.

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1: Bonsoir à toutes et tous. Le feu n'est toujours pas fixé dans le Var. L'incendie qui a déjà ravagé plus de 2500 hectares à Pontevès est qualifié d'à peu près contenu par les pompiers, mais il connaît des reprises permanentes. Plus d'un millier de soldats du feu continuent de lutter contre les flammes alors qu'une soixantaine de maisons ont été impactées, dont 10 détruites. On compte aussi 130 personnes évacuées, dont 4 blessés légers. Ce jeudi, un important mistral fait craindre un regain du sinistre. 5 départements du sud sont en alerte rouge. Ce mercredi, le ministre de l'Intérieur Laurent Nunez est élu en Gironde où 2 sapeurs-pompiers ont trouvé la mort mardi. La Gironde actuellement touchée par un important incendie également. Le ministre a martelé des messages de prévention mais également de répression alors que ces feux pourraient être d'origine humaine. Autre conséquence des fortes chaleurs, la surmortalité. On compte un excédent de plus de 5700 décès en France entre le 17 juin et le 2 juillet, dont plus de la moitié entre le 25 et le 27 juin. Des statistiques jamais vues depuis la canicule de 2003. Toutes les classes d'âge sont concernées selon l'agence sanitaire national. Dans le reste de l'actualité, les prix du pétrole qui continuent de grimper après la reprise du conflit au Moyen-Orient. Ce mercredi, Total Energy a annoncé étendre le plafonnement du carburant à toutes ses stations-service. Depuis 3 semaines, seules 1200 stations rurales étaient concernées par ce prix plafond. 1,99€ pour l'essence et 2,25€ pour le diesel. En politique, Monique Barbu reste finalement au gouvernement. La ministre de la Transition écologique a présenté sa démission à Emmanuel Macron qui ne l'a pas acceptée. Elle a donc décidé de poursuivre à la demande du président. Elle souhaitait quitter le gouvernement en raison d'un désaccord sur le projet de loi d'urgence agricole. Le livret A n'avait jamais été autant délaissé depuis 2008. Selon la Caisse des dépôts, les retraits ont dépassé les versements de 5,9 milliards d'euros pour le premier semestre 2026, ce qui peut s'expliquer par la baisse de son taux tombé à 1,5% en février. Pour rappel, il sera relevé à 1,7% au 1er août. Et puis après la victoire de Jasper Philipsen ce mercredi sur la 17e étape du Tour de France, place à 3 jours de montagne dans les Alpes, arrivé au sommet ce jeudi du côté d'Orcières-Merlette. Bonne nuit à notre écoute.
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1: Bonsoir à toutes et tous. Un hommage national pour Wilfried Schmitter et Anthony Berthaume, les deux sapeurs-pompiers bordelais décédés en intervention mardi soir du côté de Mérignac. C'est en tout cas la proposition aux familles du ministre de l'Intérieur Laurent Nunez qui s'est rendu sur place hier soir. Un sinistre qui pourrait être d'origine volontaire selon le procureur de Bordeaux qui a ouvert une enquête en ce sens. La Gironde qui est encore confrontée à un important incendie, même chose dans le Var, placé en alerte rouge aujourd'hui, au même titre que les Bouches-du-Rhône, le Vaucluse, le Gard et l'Aude. Le Mistral est attendu, ce qui pourrait favoriser les incendies. La DZ Mafia nie avoir menacé le maire d'Alès. Des membres présumés de l'organisation criminelle marseillaise ont envoyé une vidéo à plusieurs médias dans laquelle ils apparaissent cagoulés. Ils assurent ne rien avoir avec les intimidations dont a été victime Christophe Rivinck, qui a dû être exfiltré de son domicile par le RAID. Les individus cagoulés évoquent un acte lâche et odieux qu'ils qualifient de nuisible pour leurs affaires. Dans l'actualité également, ces nouvelles questions dans l'affaire Epstein, en cause la mort inexplicable de son rabatteur présumé Daniel Siad, un Suédois retrouvé décédé dans son domicile des Hauts-de-Seine lundi. Recruteur de mannequins, il apparaît à plus de 2000 reprises dans les dossiers Epstein. Plusieurs femmes avaient porté plainte contre lui ces derniers mois. Ce drame dans le Pas-de-Calais, un homme s'est immolé par le feu hier en fin de journée. Il aurait également aspergé sa compagne et son nouveau-né de liquide inflammable. L'homme est décédé sur place, la femme et le nourrisson sont en urgence absolue. On suit également le conflit au Moyen-Orient. Les États-Unis bombardent à nouveau l'Iran et se pour le 12e jour de suite. Donald Trump a menacé la République islamique de bombarder des infrastructures civiles en cas d'attaque iranienne sur des navires qui transitent par le détroit d'Ormuz. Dans le viseur de Washington, les ponts et les centrales électriques. Et puis un mot de football, Zinedine Zidane sera nommé sélectionneur de l'équipe de France mardi prochain. Selon BFM, l'ancien meneur des Jeux des Bleus a déjà signé son contrat de 4 ans avec la Fédération française de football. Premier rendez-vous mi-septembre avec 4 matchs de Ligue des Nations. Bonne nuit à notre écoute.
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1: Bonsoir à toutes et à tous. Les incendies à la une, ça brûle en Gironde. Déjà plus de 600 hectares consumés du côté de Somos. 270 pompiers sont mobilisés, alors que le département a connu 14 départs de feu ce mercredi. La Gironde où s'est rendu le ministre de l'Intérieur, Laurent Nunez. Hommage aux deux pompiers décédés mardi soir en intervention à Mérignac, près de l'aéroport de Bordeaux. Autre sinistre d'ampleur dans le Var, il s'est déclaré mardi à Pontevès. La préfecture a fait ce mercredi un bilan qualifié de positif pour les plus de 1000 sapeurs pompiers déployés sur place. Un incendie qui n'est pas encore fixé, il est marqué par plusieurs réactivations et il pourrait s'intensifier ce jeudi, journée classée à haut risque en raison du Mistral. 2500 hectares ont brûlé, une soixantaine de maisons ont été endommagées. Le Var reste en alerte rouge feu de forêt ce jeudi, tout comme le Gard, les Bouches-du-Rhône, le Vaucluse et l'Aude. Un sinistre et un décès également en Bretagne. Une jeune femme de 21 ans a trouvé la mort dans l'incendie de sa maison familiale à Rieix-sur-Bellon, dans le Finistère. Son corps a été retrouvé dans les décombres. Elle était seule dans la maison au moment du départ de feu. Dans l'actualité politique, Jean-Luc Mélenchon juge qu'une commission d'enquête parlementaire transpartisane est plus que jamais indispensable sur l'affaire Epstein. Réaction à la mort de Daniel Sillade, un Suédois connu des services de police pour des accusations de viol. Soupçonné d'être l'un des rabatteurs de Jeffrey Epstein, il a été retrouvé décédé lundi soir à son domicile.